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0: dirait ça? Ça, c'est la liberté.
1: Arnaud Futur, s'il vous plaît, Arnaud Futur des Saint-Gastien. Du coup, vous tenez en plateau ce soir, on va quand même pas laisser partir comme ça. Un gros

mon camarade. Merci à mes garçons, merci à l'organisation. Je suis très fier d'avoir été aujourd'hui ici avec vous. Et je vous souhaite une bonne soirée et beaucoup de pogo. Merci à vous.

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1: L'heure du journal de Marion Kazanov. Bonjour Marion.
3: Bonjour Andréane, bonjour à tous.
1: À la une, cette première étape pour la paix entre l'Iran et les États-Unis.
3: Les deux pays vont signer un protocole d'accord vendredi à Genève. Il prévoit la fin immédiate des opérations militaires sur tous les fronts, y compris au Liban. Cette signature marque

0: ce journal. Et puis on parlera aussi de la Coupe du Monde de football. La Côte d'Ivoire réussit son entrée en lice 1-0 contre l'Équateur, alors que la Tunisie passe à côté de son match et encaisse une lourde défaite, 5-1 face à la Suède.
1: Marion, ce n'est que le début d'un long chemin vers la paix.
0: L'Iran et les États-Unis vont signer un protocole d'accord pour arrêter la guerre. Ce sera vendredi à Genève. C'est le premier ministre pakistanais, médiateur dans ce conflit, qu'il a annoncé hier soir avant que les deux pays ne le confirment. Karine Auton, vous êtes notre correspondante à New York. Bonjour.
2: Bonjour Marion, bonjour à tous.
0: Le président américain s'est félicité de cette signature à venir. L'accord apportera la paix et la sécurité dans la région, dit-il. Son vice-président, J.D. Vance, fera le voyage à Genève. Carrie, sait-on ce qu'il y a dans cet accord ?
2: Le vice-président américain a fait transpirer les grandes lignes. Tout d'abord, il acte la fin des opérations militaires sur tous les fronts, y compris au Liban. Et puis, dès que cet accord sera signé à Genève vendredi, eh bien, les Iraniens débloqueront le détroit d'Ormuz et la marine américaine lèvera son blocus naval immédiatement après. Washington supprimera aussi certaines de ses sanctions à l'encontre de Téhéran en lui permettant d'exporter son pétrole pour la relance de son économie, par exemple. Enfin, J.D. Vance semble dire que Téhéran s'engage à ne jamais acquérir l'arme nucléaire. Cela semble plus étonnant car il est prévu qu'une nouvelle période de négociation concernant les détails du programme nucléaire, justement, s'ouvrira pour 2 mois.
0: Et Donald Trump ne sort pas aussi renforcé qu'il le souhaitait, car Téhéran s'en sort plutôt bien.
2: Alors cet accord, il ramène le Moyen-Orient à sa situation d'avant la guerre, en fait. Mais la République islamique a désormais un levier de pression en plus, puisqu'elle a démontré qu'elle savait très bien paralyser le détroit d'Ormuz. Et puis, quoi que répète l'administration Trump en boucle, Téhéran dispose toujours de son programme de missiles ou de son stock d'uranium hautement enrichi. Mais s'il n'en sort pas renforcé, eh bien cet accord permet tout de même à Donald Trump de prendre ses distances avec cette guerre qui l'empoisonne de plus en plus. La meilleure preuve que cet accord est à l'avantage des Iraniens, c'est que l'allié Israël en est très mécontent.
0: Karine Auton, correspondante de RFI à New York. Et justement, les Israéliens, comment voient-ils cette signature à venir ? Frédéric Misselin, vous êtes notre correspondante à Jérusalem. Frédéric, la marge de manœuvre semble plus que réduite pour Israël.
3: Oui, la presse israélienne souligne ce matin qu'aucun des objectifs définis au début de la guerre n'est atteint. Il y avait 3 lignes rouges pour Israël, le nucléaire, les missiles balistiques et la mise hors jeu des soutiens au régime de Téhéran. Or, le cessez-le-feu permanent concernerait tous les fronts, y compris le Liban. Apparemment, la question des missiles n'apparaît pas dans le texte. Et sur le dossier de l'uranium enrichi, les discussions commencent tout juste. Israël apparaît donc comme le grand perdant, ce qui fait dire ce matin au ministre d'extrême droite, Itamar Ben-Gvir, que son pays ne se sont pas liés par cet accord. Pour un des représentants de l'opposition, Yair Golan, l'arrangement est, je cite, « terrible ». De plus, la relation avec l'allié américain a été franchement mise à mal. L'attaque israélienne sur la banlieue de Beyrouth hier n'aurait pas dû avoir lieu, a dit Donald Trump, après avoir traité Benjamin Netanyahou de cinglé il y a quelques jours. Le premier ministre israélien savait hier qu'il s'exposait à la colère du président américain, mais il a préféré afficher une certaine indépendance pour éviter de perdre la face vis-à-vis des électeurs israéliens qui se rendront aux urnes en octobre prochain. Une nouvelle réalité stratégique semble être en place depuis la dernière séquence. Toute frappe sur Beyrouth risque aujourd'hui d'entraîner une attaque iranienne sur Israël.
0: Frédéric Misselin, en direct de Jérusalem. Le président américain, on en parlait, il va s'envoler pour Evian, la station thermale française au bord du Léman. Il participe au sommet du G7 qui s'ouvre. Tout à l'heure, vous êtes sur place, Valérie Gasse. Forcément, Donald Trump va arriver de bonne humeur, fort d'un succès qu'il attendait depuis longtemps.
4: Oui Marion, Donald Trump s'en est vanté sans retenue. Dès hier soir, un accord avec l'Iran a été trouvé. Le scénario est idéal pour le président américain qui a pu l'annoncer le jour de son anniversaire et qui arrive cet après-midi à Evian où Emmanuel Macron doit l'accueillir puis s'entretenir avec lui lors d'une discussion bilatérale avant le dîner avec les leaders des autres pays du G7. Ce dénouement change la donne du sommet où Donald Trump va arriver encore plus en position de force. Emmanuel Macron a réagi dès hier soir pour saluer cette évolution majeure dans un message sur X et une vidéo où le chef de l'État français a voulu préciser les choses. Il estime qu'il va falloir examiner les conséquences de cet accord, le soutien au Liban, la réouverture d'Ormuz dans la durée, la conclusion d'un accord sur le nucléaire et le balistique en Iran. Une manière de dire qu'il reste du travail pour s'assurer de la bonne mise en œuvre de cet accord et que c'est de cela qu'il va être question au G7. D'ailleurs, France, Royaume-Uni, Allemagne, et Italie ont publié dans la nuit une déclaration commune allant dans ce sens.
0: Valérie Gasse, envoyée spéciale de

0: Kadhafi à Évian. En tout cas, après l'annonce de cette signature à venir, première étape donc vers la paix. Les cours du pétrole plongent ce matin et les bourses asiatiques ont ouvert en hausse.
1: Et RFI vous propose tout à l'heure une page spéciale entre 9h10 et 9h30 avec nos experts maison, nos invités. On va essayer de comprendre ce protocole d'accord, les termes, le contexte bien sûr puisqu'il est très important. Et puis l'après puisque les négociations entrent dans le dur, ça y est. On va aussi se pencher Marion sur les réactions.
0: Alors que l'Iran donc et les États-Unis s'orientent vers la paix, la Russie elle intensifie ses frappes sur l'Ukraine. Au moins 9 morts cette nuit à Kiev et à Kharkiv, dans ces mêmes villes. Des symboles culturels ont aussi été frappé. Une célèbre cathédrale était en feu cette nuit, la cathédrale de la Dormition de la Laure des Grottes à Kiev. À Kharkiv, c'est le musée des Beaux-Arts qui a été pris pour cible. Ces attaques interviennent alors que l'Ukraine reprend son chemin vers l'Union européenne. Des négociations s'ouvrent aujourd'hui pour une adhésion de l'Ukraine et de la Moldavie à l'UE. Ces discussions avaient été interrompues par la Hongrie de Viktor Orban qui avait posé son veto. Veto levé depuis l'élection d'un nouveau gouvernement. La Russie, de son côté, fait état de 3 morts ce matin dans une attaque ukrainienne à Toula, à 200 km au sud de Moscou.
1: RFI 7h07 à Kinshasa. Il y a tout juste un mois, le 15 mai, la RDC déclarait la 17e épidémie d'Ebola de son histoire.
0: Et depuis, le virus poursuit sa progression. 3 provinces de l'Est sont concernées, le Sud-Kivu, le Nord-Kivu et l'Ituri. C'est cette dernière qui concentre la majorité des cas. 95% des infections enregistrées, selon Médecins Sans Frontières. À Bunia, la capitale régionale, impossible d'obtenir un bilan précis sur le nombre de cas suspects ou infectés. Mais les décès s'enchaînent. Coralie Pierret a pu se rendre sur place.
2: Au cimetière de Nyamurango, c'est un va-et-vient permanent. Un corbillard arrive pendant qu'une ambulance repart. Elle vient de laisser le cercueil d'un chercheur d'or, un homme de 50 ans. Ses proches viennent de le mettre en terre et son frère raconte que tout est allé très vite. L'orpailleur est entré au centre de traitement Ebola, le CTE, et est décédé le lendemain.
3: Nous l'avons amené le jeudi au CTE. Parce qu'on avait vu qu'il présentait certains signes. Le vendredi, autour de 16h, il avait rendu l'âme.
2: À l'hôpital, personne n'a pu poser un diagnostic ferme parce que les résultats des tests ne sont pas encore arrivés. Mais ce n'est pas le premier de la famille à mourir comme ça, en quelques jours. Un peu plus bas, des jeunes hommes creusent encore de nouvelles tombes. Janvier Samba Boku, le représentant adjoint de ce cimetière, le plus grand de Bunia, semble dépassé tant les enterrements se succèdent.
4: Par jour, presque 10, ça arrive. Avant, on creusait 3... 4, ça arrivait.
2: Les autorités affichent le chiffre de 782 cas confirmés d'Ebola et selon MSF, dans un communiqué, personne ne connaît l'ampleur de l'épidémie en RDC ni quelles sont précisément les zones où le virus circule. Coralie Pierret, Bunia RFI.
0: Et parmi ces 782 cas avérés, les autorités font état de 181 décès. Au Sénégal, une mission du FMI, le Fonds monétaire international, est attendue aujourd'hui à Dakar. Il s'agit d'établir le niveau réel de la dette publique estimé à 132% du PIB. Cette reprise du dialogue entre Dakar et le FMI intervient peu après la nomination d'un nouveau gouvernement et 3 semaines après le limogeage d'Ousmane Sonko.
1: Ousmane Sonko, l'ancien Premier ministre du Sénégal, actuel président de l'Assemblée nationale et notre grand invité international ce matin sur RFI. On l'écoute Marion juste après ce journal. Et Platon, Descartes ou Kant, ils vont se retrouver sur les copies de milliers de lycéens ce matin en France.
0: Oui, c'est le début du baccalauréat. Andréane, les élèves planchent en ce moment sur l'épreuve de philo. Et cette année, le ministre de l'Éducation, Édouard Geffray, a prévenu les fautes d'orthographe seront lourdement sanctionnées dans la notation. Il faudra donc redoubler d'application sur sa copie. Et cela inquiète déjà les candidats au bac, mais aussi les professeurs, Thomas Doueret.
5: À la sortie du lycée, en pleine discussion avec ses camarades de classe, Amir, 17 ans, en classe de première, apprend que l'orthographe va compter dans la copie qu'il a rendue à l'épreuve écrite du baccalauréat.
6: On n'était pas au courant, on n'a pas trop révisé ça avec notre prof tout le long de l'année, parce que je pense qu'elle considère que lorsqu'on est en première, en plus en général, on a déjà une bonne grammaire, c'est acquis quoi.
5: Selon le ministre de l'Éducation nationale, une copie qui n'a pas un niveau suffisant en termes d'orthographe, de syntaxe et de grammaire ne peut pas avoir la moyenne au baccalauréat. Alia, 17 ans, est inquiète.
7: J'oublie souvent les accents et aussi les accords avec les S. C'est mieux de valoriser le contenu plutôt que l'orthographe parce que imaginons que j'ai pas la moyenne alors que j'ai fait une bonne copie et ça serait pas cool.
5: Les professeurs aussi sont dans le flou, ils n'ont toujours pas reçu de consignes de correction par rapport à l'orthographe, comme l'explique Jean-Rémy Girard, président du syndicat national des lycées, collèges, écoles et du supérieur.
8: On n'a encore aucune consigne concrète. Que veut dire une copie truffée de fautes ? Et quel type d'erreur ? Parce que c'est pas la même chose d'écrire un mot avec un T ou deux T et d'écrire une phrase qui syntaxiquement n'a pas de sens. Le deuxième cas est beaucoup, beaucoup plus grave.
5: Il souligne cependant un aspect positif des annonces du ministre. Les élèves seront plus nombreux à se relire.
0: Et peut-être que les correcteurs pourront être indulgents sur l'orthographe de certains noms comme Friedrich Nietzsche, qui sera peut-être dans les copies des lycéens qui planchent donc en ce moment pour l'épreuve de philosophie. Les élèves ivoiriens commencent aussi à plancher sur les épreuves du baccalauréat. Aujourd'hui, un examen passé dans des conditions difficiles pour les lycéens des quartiers récemment détruits à Abidjan. On leur donne la parole ce matin sur RFI dans un reportage de notre correspondant en Côte d'Ivoire.
1: Et est-ce que tous les élèves ivoiriens auront les yeux grands ouverts sur leur copie aujourd'hui? Eh bien, pas sûr, puisque certains ont peut-être tenu cette nuit à regarder l'entrée en lice des éléphants à la Coupe du Monde de football.
0: Et oui, le match a fini dans la nuit, Andréane, avec une victoire de la Côte d'Ivoire, 1-0 contre l'Équateur, but d'Amad Diallo dans le stade de Philadelphie. La Tunisie, elle, s'est complètement écroulée face à la Suède, défaite 5-1. Le sélectionneur de l'équipe, Sabri Lamouchi, est forcément déçu et regrette les erreurs qui ont coûté le match à son équipe.
9: Look. Écoutez, c'est vraiment une lourde défaite. Évidemment, ce n'est pas la meilleure façon de commencer cette compétition, mais on paye cher nos erreurs. Et puis la qualité de l'adversaire fait la différence. Voilà, on a mieux entamé la deuxième période, mais avec ce genre de joueur, la moindre erreur a une conséquence. C'est vraiment très difficile à accepter. La Suède est une bonne équipe, mais on le savait déjà avant le match.
0: Le sélectionneur de la Tunisie, Sabri Lamouchi. Dans les autres résultats du jour, l'Allemagne a écrasé Curaçao 7-1 et les pays.
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Écoute-moi, camarade, laisse tomber cette fille, tu m'entends. Elle va te rendre malade et tu vas souffrir.

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1: Cette semaine, les élèves de la section bilingue occitan du Collège Foch de 6e vous proposent quelques petites pastilles autour de la langue et de la culture occitane. Alors, il faut les écouter avec, bien sûr, avec intérêt, mais aussi avec indulgence, parce que c'est un travail qui a été mené en classe, qui est un travail à la fois d'écriture et, bien sûr, un travail d'expression orale. Bonne écoute!

0: La Presma et la Stumbero de Savignac. La Presma de Bincarolengiano à Savignac, une roque cabado en forme d'escude, l'ancienne Presma de Bin à la Cazotte, et la Sieis Stumbero Tagliade, un roc d'Inus Bosque de Puyescapel, sont nos points forts d'aquelle longue caminade. Le Castel de Montaigu. Les premières traces del Castel de Montaigu datent del siècle V, édificate sur un esperon rocassus, le castel est bâti sur une nécropole de l'Edad Médiane. S'agissant à quelle époque d'une simple tour de garde qui défendait la ville de Saint-Afrique contre les attaques. Le castel de Montaigu est agrandi et transformé au siècle XV par la famille des Blancs qui n'est pas sa résidence. Puis, au siècle XVII, son propriétaire est nouvel, le bourgeois de Roubelet, le restaure en plâtrant la paroi intérieure, en élevant son système de défense et en faisant une toilette en lauze. Au siècle XIX, le castel est utilisé par les paysans et agriculteurs des alentours, est abandonné à partir de les années 1920 et tombe en ruine. L'association des Amis del Castel de Montaigu, qui est propriétaire des lieux en 1968, entreprend une vaste opération de restauration. Le castel sera définitivement salvat en 1989.
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0: Connor, donne-moi tes euros. Place ta confiance en moi. Je vais revenir bientôt. C'est l'Europe qui t'intéresse, non? Wallahi, moi, Karamoro, je vais faire de toi un moro. Bonjour, bonjour. Je m'appelle Eugène Doumbia Bili Bili Lamine Kebe. Mais mes parents, depuis que je suis tout petit, ils m'appellent bébé. Quant à mes amis, eux, ils m'appellent Tebé. Pourtant, j'ai eu beau leur dire, hein. Non, les gars, moi, c'est pas Tebé, c'est Kebe. Ah, mais comme il n'y a rien à faire, la Tebé, là, c'est resté. Ça va bientôt faire 3 jours que j'attends Karamoro, mon sauveur. Il a dit qu'il va m'aider à fuir le pays. Bon, en moyennant la sueur de mon dur labeur. Tout ça parce que la France joue les plus dorénavant et refuse de se faire pénétrer. Mais là où Karamoro est puissant, c'est que pour 2 millions de francs CFA, il va m'obtenir un visa pour y résider. Ces papiers-là deviennent vraiment difficiles à obtenir dès... C'est pourquoi cette somme, moi, je n'ai pas hésité à la lui fournir. Au prix de 1000 sacrifices, oui, cela va sans dire. Étant donné que chez les Québécois, nous avons des difficultés partout, même pour nous nourrir. Moi, j'ai été dans le maquis familial, le bar de mon papa, et je l'ai convaincu qu'à tout prix, il fallait qu'on vende ça. C'est là qu'il a osé me dire, « Mon fils, pourquoi ?» J'ai dit, « Pourquoi ? Pour aller en France, là où il y a l'argent, toi-même, pourquoi tu me demandes ça ? Assieds-toi juste, ferme tes yeux et imagine. Quand je vais envoyer Western Union tous les mois, là, tu vas même oublier tes dures origines. » Voilà. C'est pour ça que j'attends dans le maquis de l'aéroport, tout seul avec mon sac de sport, que Karamoro m'apporte le jazz, enfin, l'objet de notre accord, qui était stipulément « Vas-y, donne-moi l'argent, patiente-moi ici, je reviens tout de suite. » Un peu perplexe, j'ai demandé quand même « Quand ?» Il m'a dit « Demain. » J'ai dit « Demain quand ?» C'est là qu'il a regardé sa montre et m'a dit « Bon, demain, de la semaine prochaine comme ça, ça te va ?» J'ai dit « Bon, d'accord. » Bah, si c'est ce demain-là, d'accord. Bah, à plus, quoi.
1: Koro, c'est bien, tu m'as donné tes euros. 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
1: Bonjour à tous et bienvenue, 10h TU, midi ici à Paris, le journal sur RFI.
2: Gilles Moreau.
1: Américains et Iraniens sont parvenus donc à un accord sur tous les fronts, y compris au Liban, pour mettre fin à la guerre au Moyen-Orient et permettre la réouverture du détroit d'Ormuz. Ce n'est qu'un accord cadre qui sera soumis à signature vendredi avant la tenue de nouvelles négociations, notamment sur le nucléaire iranien. En attendant, la bourse applaudit et les cours du pétrole repartent à la baisse. Donald Trump n'espérait pas mieux au moment de rejoindre le sommet du G7 à Evian, sommet qui se penchera aussi sur la guerre en Ukraine, pays toujours violemment frappé par la Russie. Dans ce journal aussi, en France, les candidats au bac ont planché ce matin sur la philosophie et au mondial de football. Un gros morceau, l'Espagne attend le Cap-Vert pour ses débuts en Coupe du Monde. ONU, Chine, Union européenne, ils sont nombreux à saluer le compromis annoncé entre les États-Unis et l'Iran visant à mettre fin à la guerre au Moyen-Orient après des semaines de négociations laborieuses. L'accord parrainé par le Pakistan est un accord cadre. Il fera l'objet d'une cérémonie de signature vendredi à Genève. Le document fixe les principes d'une fin des combats, y compris au Liban, avant une phase de négociation de 60 jours. Les médiateurs affirment avoir obtenu un compromis. Le moins qu'on puisse dire à Blaj Unaidi, c'est qu'il s'est fait attendre.
3: Il s'en est encore fallu de peu pour que cet accord échoue à voir le jour. Dimanche, les frappes israéliennes se poursuivaient au Liban, tandis que l'Iran menaçait de riposter. Une situation qui a provoqué la colère de Donald Trump, impatient d'annoncer un accord historique. Finalement, ce lundi, le Pakistan, principal médiateur, a confirmé l'aboutissement des discussions. Selon son premier ministre, le texte prévoit une cessation des hostilités sur l'ensemble des fronts, dont le Liban, où plus de 3700 personnes ont été tuées depuis le mois de mars. Autre point majeur, la réouverture du détroit d'Ormuz. Elle pourrait intervenir dès vendredi, même si les modalités restent à définir, notamment les moyens de sécuriser le passage des navires. Les questions les plus sensibles concernent toutefois le programme nucléaire iranien et les stocks d'uranium hautement enrichi. Washington affirme que Téhéran renonce à l'arme nucléaire et conditionne à cet engagement une levée progressive des sanctions. Mais en fait, l'essentiel reste à négocier. Une période de 60 jours doit s'ouvrir à la fin de la semaine, destinée à régler les détails techniques. Un délai très court et en Iran comme en Israël, les opposants à une entente restent nombreux, tous susceptibles de faire des ce processus.
1: Donc maintenant, rendez-vous est pris pour la signature vendredi à Genève. Avant cela, Washington et Téhéran enverront cette semaine des délégations au Qatar pour des discussions préparatoires indirectes. Parmi les réactions, Paris approuve mais demande la mise en place d'un cessez-le-feu robuste et durable au Liban. Le Liban qui affirme ne pas avoir été informé de l'accord. En Espagne, le Premier ministre Pedro Sanchez appelle à ne pas oublier le coût du conflit, un non-sens selon lui. Et en Israël, sans attendre, Itamar Ben-Gvir, figure de l'extrême droite et ministre chargé de la sécurité, soutient que son pays n'est pas engagé. Il appelle à intensifier les opérations militaires au Liban. Ce matin, les bourses asiatiques et européennes ont applaudi à l'annonce d'un accord qui va permettre le déblocage du détroit.

0: des Français, donc personne ne peut profiter de cette crise.
1: La porte-parole du gouvernement français, c'est chez nos confrères de RTL ce matin. C'est dans ce contexte apaisé que s'ouvre le sommet du G7 à Évian dans les Alpes françaises. Remis en selle par ce déblocage, Donald Trump est attendu dans l'après-midi avec pour commencer un entretien avec son homologue français. Emmanuel Macron entend capitaliser sur ce rebondissement diplomatique pour enclencher la mission internationale franco-britannique, mission chargée d'accompagner la réouverture du détroit d'Ormuz. À ce sommet d'Évian, Paris espère aussi obtenir de Washington une posture plus à l'écoute de Kiev et moins de Vladimir Poutine pour mettre fin à la guerre en Ukraine. Demain mardi, Volodymyr Zelensky rejoindra les dirigeants du G7. Sur place en Ukraine, une dizaine de personnes au moins ont été tuées dans une série de frappes russes sur plusieurs villes. Daniel Valot, bonjour.
2: Bonjour.
1: À Kiev, Daniel, un incendie a ravagé la cathédrale de la Dormition, un édifice orthodoxe emblématique du XIe siècle et classé à l'UNESCO.
2: Oui, la cathédrale de la Dormition dont le toit a pris feu dans le courant de la nuit. Selon le maire de Kiev qui s'est exprimé ce matin sur les réseaux sociaux, l'incendie est à présent maîtrisé et l'inventaire des dégâts est en cours. Pour l'heure, on sait qu'une façade de la cathédrale est éventrée et que le toit est très endommagé. Rappelons que cette cathédrale est située sur l'un des sites religieux les plus importants du monde orthodoxe, y compris d'ailleurs pour la Russie, la Laure des Grottes de Kiev, un monastère emblématique dont une partie est constituée de grottes. Ce lundi, les autorités ukrainiennes accusent la Russie d'avoir délibérément visé le site, mais de son côté, Moscou dément et assure que c'est un missile patriote utilisé par la défense antiaérienne de la capitale ukrainienne qui a touché le toit de la cathédrale. Notons toutefois que d'autres sites culturels ukrainiens ont été visés et touchés cette nuit à Kiev, mais aussi à Dnipro et à Kharkiv. Pour le chef de la diplomatie ukrainienne, avec cette attaque sur la cathédrale de la Dormition, Vladimir Poutine inscrit pour toujours son nom sur la liste des pires barbares de l'histoire. Fin de citation.
1: Daniel Valot, du service international. Également dans l'actualité, une mesure du gouvernement Starmer, très commentée au Royaume-Uni. Londres va interdire l'accès aux réseaux sociaux aux mineurs de moins de 16 ans, emboîtant le pas de plusieurs pays ayant déjà durci leur législation. En France, place au bac philo pour les lycéens. Les épreuves écrites du baccalauréat ont débuté avec la philosophie ce matin pour quelques 530 000 élèves de terminale. Ils avaient jusqu'à midi pour rendre leurs copies, dissertations, bien commentaires de texte. La forte chaleur attendue cette semaine en France risque de mettre à rude épreuve les candidats et les surveillants. Écoutez sur ce point Sophie Ventité, secrétaire générale du SNES FSU. C'est le premier syndicat des enseignants du secondaire.
3: Oui, on reste inquiet avec la perspective d'une nouvelle vague de chaleur là dans les prochains jours dans l'Hexagone. On sait qu'il va y avoir des examens, alors des épreuves du baccalauréat qui vont se dérouler essentiellement le matin. Les épreuves du brevet devraient aussi un peu plus tard, à la fin du mois de juin, se dérouler le matin, même s'il y aura une épreuve en début d'après-midi. Mais on a toujours de très fortes inquiétudes, parce que même si ces épreuves se déroulent le matin, on sait que le bâti scolaire n'est pas suffisamment adapté et qu'on risque quand même d'avoir des salles où il va faire très chaud dès 10h ou 11h du matin. Et puis, il ne faut pas oublier qu'il y a aussi des épreuves orales. Cette semaine va commencer l'oral de français. Et puis, il y aura ensuite le grand oral. Et là, ce sont des collègues qui restent toute la journée dans des salles surchauffées pour faire passer des élèves. Et tout ça reste extrêmement compliqué, voire parfois dangereux, en période de canicule. Il faut vraiment engager, sans plus attendre, la rénovation du bâti scolaire. Sinon, tous les ans, on sera à la merci d'une vague de chaleur ou de la canicule.
1: Sophie Ventité avec Aram Beng. Enfin, en mondial de football, parmi les derniers résultats, la lourde défaite infligée par la Suède à la Tunisie, 4-1. De leur côté, les Pays-Bas et le Japon ont partagé les points de but partout. Le Cap-Vert, lui, joue ce lundi son tout premier match en Coupe du Monde. Les joueurs sont appelés les Requins Bleus. Ils affronteront pour commencer un gros morceau, hein, l'Espagne. Ce sera au stade d'Atlanta. Les supporters capverdiens ont répondu présent qu'ils vivent aux États-Unis ou ailleurs pour voir ce moment historique. Reportage à Atlanta d'Edouard Maille.
4: La foule de supporters est réunie à côté de ce petit terrain de foot pour un tournoi. Les drapeaux et maillots bleus de l'équipe du Cap-Vert sont partout. Alcindo est venu des Pays-Bas et ira voir tous les matchs de poule du Cap-Vert.
5: C'est formidable. Je ne sais pas comment l'expliquer. Pour un pays aussi petit que le nôtre, être présent pour un tel événement, c'est tout simplement incroyable.
6: It's amazing.
4: Un enthousiasme partagé par son fils, Jeroni.
7: I feel very excited.
6: Je suis très enthousiaste et peut-être aussi un peu nerveux parce qu'au football,

0: peut arriver. Mais vous savez, je crois que ce sera une grande journée.
1: Pour Déborah, le Cap Vert a déjà marqué l'histoire.
2: On a déjà gagné car c'est la première Coupe du Monde de notre histoire. C'est un moment historique. On est déjà des vainqueurs.
1: Andrea est franco-capverdienne. Elle s'est organisée pour faire venir le plus de supporters, surtout de pays d'Europe.
3: Alors, ce qu'on a voulu faire, c'est de faire en sorte qu'on ne soit plus dispersés, parce que les Capverdiens, on n'a pas l'habitude de suivre les compétitions internationales et nos requins bleus, et de faire en sorte qu'on puisse organiser un achat de groupe, de billets pour être tous ensemble, qu'on puisse organiser des activités et qu'on essaie de trouver une solution qui soit économiquement viable pour inciter le maximum de personnes à venir.
1: Ces supporters organisent aussi des événements ces prochaines semaines pour promouvoir la culture du Cap-Vert. Édouard Maille, Atlanta, RFI.
4: Et je rappelle que RFI propose un grand reportage réalisé au Cap-Vert par Pauline Guillou. Lucie Bouteloup, bonjour, c'est à vous.
5: Bonjour, aujourd'hui, pardon.
6: Dépêche-toi de t'amuser, parce que ça ne durera plus bien longtemps. Le pays s'est développé, il a changé.
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7: Chers auditeurs et chères auditrices de Radio Sainte-Afrique, bonjour. Content de vous retrouver si rapidement, parce qu'on s'était vu que la semaine dernière. Voilà, il faut changer un petit peu d'habitude, puisque je vous rappelle que Poil à gratter, généralement, c'est un lundi sur deux qui vous propose, en toute humilité, un retour sur l'actualité récente et passée. Toujours avec le soutien moral et technique de Franck. Voilà, donc on va commencer assez rapidement parce que bah une heure ça passe vite. Et donc il n'y a aucune raison pour que je commence cette émission différemment puisque rien ne change, donc pourquoi changerais-je ? Donc il paraît que depuis quelque temps c'est le cessez-le-feu à Gaza. Alors en effet, jugé plus tôt, au mois de mai, 119 Palestiniens, hommes, femmes, enfants, ont été assassinés par les Juifs israéliens génocidaires. Alors on en est à 534 Palestiniens assassinés entre le 1er janvier et le 5 juin 2026. Autrement dit, rien n'a changé et le massacre continue. Ah, alors si, pardon, quelque chose a changé, on n'en parle plus. Bah non, bah y a l'affaire Patrick Bruel, y a la Coupe du Monde de football, tout ça. Et les nazillons juifs israéliens continuent également de faire planer le spectre de la famine sur la population, en maintenant son siège de l'enclave et en fermant à sa guise les rares points de passage. Et en Cisjordanie occupée, alors au cours du même mois de mai, les nazillons de l'armée juive ont mené 1108 attaques, tandis que les colons messianiques à Bigoudi en ont mené 551. Par exemple, le 4 juin, dans un village situé à l'ouest de Ramallah, un colon installé sur les terres du village a attaqué des dizaines d'enfants qui se trouvaient sur une aire de jeu. Il leur a jeté des pierres, les a frappés à coups de bâton, puis il les a poursuivis avec sa voiture, et tout cela sous la protection des soldats juifs. Le 5 juin, à Hébron, c'est un dangereux terroriste palestinien qui a été abattu par balle par les soldats de l'armée la plus morale du monde. Il était âgé de 7 mois. Mais Jésus-Marie-Joseph, Vlatipa que Simplet, notre ministre illégal des Affaires étrangères, Barros, se fâche. Il a annoncé qu'après le ministre nazi israélien Ben Gvir, le ministre nazi israélien Smotrich est interdit de séjour en France. Voilà, il faudra donc que le génocidaire Kippa annule ses vacances à Berck. Donc c'est con, hein, mais chacun ses problèmes. Et puis Barrault, ben on ne le tient plus. Hein. Il a annoncé aussi que 4 responsables d'organisations de colons et 21 colons violents sont également interdits de territoire français. Bon, il ne les a pas nommés, Hein, parce que, pour faire bonne figure auprès de l'opinion publique, sans déplaire à Adolf Netanyahou, rien de tel que de s'attaquer à des individus plutôt qu'à l'État juif génocidaire dans son ensemble. Alors oui, mais alors, que va faire Simplet pour faire taire Amnesty International, qui vient de publier un rapport sur, je cite, « le nettoyage ethnique des Palestiniens de Cisjordanie par Israël ». Alors le rapport met en évidence une politique d'État qui ne saurait se réduire à des agissements individuels. Amnesty International démontre comment l'État juif, à travers ses ministères, son armée, sa police, ses agences, favorise et met en œuvre une épuration ethnique en Cisjordanie occupée. Les colons, alors souvent présentés comme des extrémistes hors de la société israélienne, sont en fait, selon Amnesty International, les bras armés de la politique de l'État juif qui vise à dépeupler la région de ses habitants palestiniens avant l'annexion. L'État juif agit directement, notamment par la distribution d'armes ou de véhicules tout-terrain que les colons utilisent pour attaquer les Palestiniens, mais aussi par la distribution de drones pour surveiller les Palestiniens, par une participation directe de l'armée juive aux attaques des colons et par des visites d'officiels du gouvernement dans des avant-postes qui sont censés être non autorisés par la loi israélienne. Alors bon, il est vrai qu'une conférence internationale sur la solution à deux États s'est tenue le 10 juin à Paris, à l'initiative du gouvernement. Vous avez entendu parler ? Ben non, toujours pareil, hein. On fait semblant sans trop faire de vagues qui pourraient déplaire à Adolf Netanyahou et à ses sbires. Alors aujourd'hui, le 15 juin, s'ouvre à Paris Eurosaturé, le salon des marchands de morts. L'État juif y tiendra un stand. Alors le gouvernement français, illégal, hein, a donné son autorisation à condition que les génocidaires n'exposent que des armes défensives. Alors ils en ont encore pour combien de temps nous prendre pour des cons, globalement, parce que si quelqu'un peut m'expliquer la différence entre une bombe offensive et une bombe défensive, je suis preneur. Et puis, pour clore ce triste chapitre, la ministre illégale chargée de la lutte contre la discrimination, la chaîne de garde sioniste infiltrée dans le gouvernement, tout aussi illégale, j'ai nommé Horreur Gerbet, revient à la charge sur le projet de loi dit contre le racisme et l'antisémitisme. Alors, entendez surtout contre l'antisémitisme en l'élargissant à l'antisionisme. Donc, vous vous rappelez, un projet de loi porté par sa copine, la députée sioniste Caroline Yadan. Alors, elle aussi infiltrée dans le Parlement. Donc, ce projet de loi avait été ajourné. Eh bien, Horreur Gerbet revient à la charge. Elle a annoncé avoir préparé un nouveau texte qui sera présenté en Conseil des ministres le 1er juillet. Alors bon, là, j'ai déjà dit la dernière fois, je ne sais pas ce qu'il faut pour qu'ils finissent par comprendre qu'on n'en veut pas. Si c'est des coups de pelle, pourquoi pas. Alors là, je vais rattraper des choses, pas rattraper des choses, non, mais compléter des choses que j'avais dites la dernière fois, mais bon, j'avais pas eu le temps de tout dire, etc. Souvenez-vous, j'avais parlé des commémorations du débarquement du 6 juin 1944. Et donc, à cette occasion, on a eu droit à cette éructation de Pete Hegseth, le ministre des armées américains. Vous savez, l'autre fondu qui a des tatouages à la gloire des croisades médiévales juste sur le cul. Voilà ce qu'il nous a sorti.
9: Malheureusement, aujourd'hui, ce sont d'autres plages d'Europe qui sont prises d'assaut par d'autres idéologies dangereuses. En Espagne, en Italie, en Grèce et en Bulgarie, des bateaux arrivent, des hommes débarquent.
7: Voilà, alors que vient foutre la Bulgarie dans ce tableau? Je ne sais pas trop. Alors ce type d'une inculture crasse est l'un des étrons les plus puissants du monde. Alors il a vraiment une sale gueule, hein, le monde. Et puis la dernière fois, j'avais passé aussi le commentaire d'Hakim Omiri sur la prestation pitoyable du Che Guevara, du bourgeois Glucksmann sur le plateau de Quotidien. Mais il y a durable.
10: Il était chez Quotidien cette semaine, donc même pas les plus mordants avec lui. Hein. Il a réussi à être fidèle à son programme, c'est-à-dire vide, parce qu'il il en a pas.
11: Face à Zemmour, si c'était à refaire.
10: Là, il y a quand même une perche qui est tendue, mais écoutez, la réponse, elle est super.
11: Non, je l'aurais interrompu plus tôt, pour pas le laisser faire sa tirade, mais c'est extrêmement compliqué de débattre avec quelqu'un qui utilise des arguments complètement faux, mais avec l'aplomb le plus absolu quand moi je suis quand même en respect vis-à-vis de la vérité.
10: Il a dit, c'est extrêmement compliqué de parler face à un mec qui ment alors qu'il est en politique. Le gars, il veut être président de la République, imagine-le face à un dictateur en train de négocier. Faudrait que vous arrêtiez d'écouter nos conversations, de plus mettre des sous-marins proches des frontières françaises, d'accord? D'accord, pas de problème. Ah ouais, bah en fait, vous êtes grave gentil. Eh, les gens qui parlent de vous en mal, en vrai... Attendez... Seriez pas en train de me mentir, là?
12: Est-ce que vous vous trouvez... Là, après avoir vu toutes les images de vous, ouais. Est-ce que vous vous trouvez bon?
10: Vous avez entendu les rires, là? Quand on te demande si t'as été bon et que ça fait rire les gens, c'est pas bon signe. Hein. Zemmour, il a pas débattu avec lui, il a entouré son corps à la craie blanche. C'était pas un débat, c'était un film BDSM. Je comprends même pas pourquoi c'était pas interdit au moins de 18 ans. Glucksmann, il est arrivé en costume, il est reparti en body bag. On a présenté le corps à la famille et les gens, ils ont dit « Non, on connaît pas. » Avant de décéder, il aurait écrit « Zemmour m'a tué avec son sang. » Sur les murs d'LCI.
11: Sincèrement, ouais. Pas toujours. Voilà, pas toujours bon. Ce que je suis à chaque fois, par contre, c'est sincère.
10: Eh, hey, tu réponds ça à un entretien d'embauche, même chez Testi Crousti, ils te prennent pas. Le gars, il te pose une question, genre, vous savez faire cuire du riz? Sincèrement, pas toujours. Mais ce que je suis à chaque fois, c'est sincère. D'accord? Et la friteuse, vous savez faire gérer la chaleur et le temps de cuisson? Sincèrement? Pas toujours, mais dégage de mon resto en fait.
13: Mais la politique c'est aussi de la communication.
11: Bien sûr.
13: En face de vous, il y a des mastodontes de la communication comme Gabriel Attal par exemple.
10: Ils font des blagues chez Quotidien maintenant. Mastodonte de la communication comme Gabriel Attal. Il y a un homonyme ou comment
7: Alors, parmi les candidats de gauche, à la présidentielle qui arrive là, donc on en a un autre qui est très très bien. Alors lui il s'appelle Karim Bouamran, donc c'est le maire social traître de ce bled de banlieue parisienne qu'on appelle Saint-Ouen. Alors lui il ne se sent plus depuis qu'un abruti l'a appelé il y a quelques mois le Barack Obama de Saint-Ouen. Jugez plutôt.
14: Karim Bouamran, au service de qui ou de quoi allez-vous mettre votre voix en vue de 2027?
15: De moi-même. Moi, Karim Bouamran, je suis candidat pour les prochaines élections présidentielles. Je suis candidat parce que depuis que je suis en responsabilité, j'ai pris conscience de notre force. J'ai pris conscience que nous étions majoritaires. Majoritaires à vouloir une France humaine, une France forte, une France qui protège, une France qui sécurise, une France qui donne la possibilité à chacune et chacun pouvoir se soigner, pouvoir se loger et surtout pouvoir bénéficier d'une éducation de qualité, à pouvoir démocratiser l'excellence, à péter ce que j'appelle la reproduction... systématique, ouais. Des inégalités sociales.
14: D'accord, ça c'est pour des...
15: Une France souveraine.
14: Ouais. Ça Karim Bouamran, il y a des slogans et vous êtes donc
15: candidat,
14: vous nous le dites ce matin.
15: Ce n'est pas des slogans, donc c'est pas des slogans.
14: Simplement
15: c'est ouais. Des principes qui font que je suis candidat ouais. Pour être le prochain président de la République. Donc, aujourd'hui, ce ne sont pas des slogans. Lorsque on voit le sujet Eliana, le problème de la sécurité, le problème de la protection, je pense notamment aux enfants, je pense... aux femmes, lorsqu'on parle de problèmes de pouvoir d'achat, lorsqu'on parle de souveraineté, que ce soit sur le plan industriel, sur le plan militaire, sur le plan technologique, ce ne sont pas des slogans.
7: Non, ce ne sont pas des slogans, ce sont juste un fourre-tout opportuniste qui pue. Alors lui, ce n'est plus un melon qu'il a, c'est carrément une montgolfière, quoi. Alors, je traite souvent ici les soi-disant socialistes de sociaux traîtres. Ils viennent de m'apporter un nouvel argument. Et oui, le 8 juin, lors de l'inauguration de leur nouveau think tank, c'est-à-dire, je cite, un groupe de réflexion privée qui produit des études sur des thèmes de société, comprenez un rassemblement de bobos déconnectés qui se tirent sur la tige. Donc, ils ont invité à débattre Didier Lallemand. Vous vous souvenez, l'ancien préfet de police de Paris, le nabo avec une petite tête et une grande casquette, admirateur de la Légion étrangère et massacreur de gilets jaunes. Alors je crois qu'en 1940, Olivier Faure aurait invité Goebbels. J'ai parlé de la Légion. Alors, c'est pareil, la dernière fois, j'ai parlé de la Légion. Alors, j'ai pas remis ma petite virgule que j'aime bien, là, tac, tac, tac, tac, parce qu'il paraît que ça fait peur. Donc, je me suis abstenu. Mais j'avais oublié de dire deux choses. Alors, la première chose, c'était le rôle putassier joué par les mairies de Millau et de Sainte-Afrique. Puisque, je vous rappelle, ce week-end, alors j'y suis pas allé parce que j'avais autre chose, notamment préparer l'émission, donc je pouvais pas. J'avais une excuse. Donc, les légionnaires ont fait la teuf. Et donc, il y a eu des affiches superbes, il faut reconnaître, qui ont été donc affichées par les municipalités de Millau et de Sainte-Afrique, qui ont donc participé allègrement à la propagande militariste qui submerge un petit peu notre actualité. Et puis, concernant les fameux légionnaires, on pourrait dire, ouais, mais enfin bon, les légionnaires, ils sont chez eux, machin, ils embêtent personne. Alors, je voudrais juste rappeler un petit incident qui s'est déroulé à Montredon l'été dernier. Donc, vous savez, l'été arrive, la saison des marchés paysans, un des plus célèbres et anciens, c'est le marché de Montredon sur le Larzac. Et un de ces marchés, se sont pointés des légionnaires, donc voilà, en permission, en civil, très bien. Donc, ils se sont installés devant les buvettes. Ils ont éclusé des bières. Pourquoi pas ? Et puis, à la fin du marché, vers 21h, il y a toujours un pestacle qui est organisé au petit théâtre en contrebas. Donc, les légionnaires ont suivi le mouvement avec leurs binous. Mais le problème, c'est qu'ils étaient complètement déchirés quand ça a été l'extinction des feux. Et quand les organisateurs du marché sont allés les voir en leur disant « Ben voilà, maintenant, il faut partir ». Là, ça s'est gravement tendu. Une des organisatrices du marché de Montredon s'est fait traiter de pute à migrants. Et puis surtout, avant de partir, les chers légionnaires en goguette ont promis de revenir le lendemain pour brûler le village. Voilà les voisins que nous avons sur le Larzac et voilà les gens que José Bové a accueillis à bras ouverts il y a une dizaine d'années maintenant. Ouais, ça m'a un peu énervé de dire ça. Je ne sais pas pourquoi. Je sais pas, j'ai dit Roland comme ça. Voilà. Alors, j'ai parlé de l'Allemand, donc massacreur de gilets jaunes. Alors, que devient celui qui était ministre de l'Intérieur à l'époque, le mafieux Castagneur? Alors, c'est encore Hakim qui nous informe.
10: Un journaliste a posé une vraie question à Macron. Le sujet, c'était l'écologie. Il questionnait le président sur les relations entre les anciens ministres qui pantoufle dans des sociétés qui polluent. Écoutons ce phénomène très rare.
16: Christophe Castaner, et aujourd'hui il travaille pour Chine. Ouais, il est conseiller stratégique en France de la marque chinoise. Il n'y a rien qui vous gêne?
17: C'est un peu nul.
10: Ah, il était saoulé, Macron. Ah, en même temps, il était choqué. Il était venu pour se faire reluire les vieilles godasses qu'il avait. Il s'est dit, je vais bien me faire cirer les pompes là sur le plateau. Et non, il s'est payé une vraie question. Du coup, il a répondu ça.
17: C'est un peu nul. Ce que vous faites.
16: Non, c'est pas nul.
17: C'est un peu nul, vous le dis, par rapport au débat.
10: Mais oui, par rapport au débat, tu vois. Genre, quand on pose une question, par exemple, sur la pollution, et qu'on dit, il y a peut-être un lien de corruption avec les élites, et que tu dis, c'est nul par rapport au débat. Tu vois ce que je veux dire ou pas? Par rapport au débat. C'est par rapport au débat, le truc, en fait. C'est pour ça. Vous l'avez pas? Normalement, quand tu poses des questions sur le sujet, Macron n'est pas à l'aise. En fait, quand tu poses une vraie question, il faut ensuite enchaîner sur le foot, je pense. Monsieur le Président, la pollution explose. Vous en pensez quoi de la finale du PSG? Là, c'est du journalisme, tu vois, c'est ça qui... Parce que c'est par rapport au débat. Toujours pas? D'ailleurs, pour défendre Castaner, Manu, il explique ça.
18: Tous ceux qui servent la République, c'est très compliqué de retrouver une vie normale pour eux dans leur secteur d'activité. Et après, pour beaucoup d'entre eux, c'est très dur de trouver un job.
19: Vous pensez qu'il n'a pas eu le choix?
10: Ouais, c'est dur de trouver un job. Oui, mais vous pensez avec vos revenus de smicard, là. Mais la vérité, c'est dur de trouver un job aussi bien payé, c'est ça. Il n'a pas fini sa phrase, c'est ça le truc. C'est tellement dur de trouver un job que Christophe Castaner, il est entre autres président du conseil d'administration d'autoroutes et tunnels du Mont-Blanc. Président du conseil d'administration de la Société française du tunnel routier du Fréjus. Président du port de Marseille et conseiller environnemental pour Chine. Le gars, il a 5 CDI de président. Il taffe plus que les Ouïghours. D'ailleurs, il y a des manifestations des Ouïghours en Chine. Ils disent, ouais, libérez Castaner. Il a trop de CDI.
7: C'est vrai qu'on ne s'en rend pas compte, mais il y a du malheur quand même. Voilà. Alors, je ne sais pas si vous avez assisté à cette scène fabuleuse, c'est que Léa Salamé a eu un orgasme en direct sur France 2, chaîne publique, après avoir posé à Mathieu Pigasse, vous savez, le milliardaire de gauche, qu'ils disent, Donc l'éternelle question que posent les porte-sceaux qui se croient journalistes à tout le monde, alors je me demande même s'ils la posent pas à leur boulanger, à leur plombier, êtes-vous candidat à la présidentielle ? Alors elle n'attend même pas l'intégralité de la réponse pour se mettre à glapir.
19: Ah, je peux répondre. Hein. L'expérience, la crédibilité, la compétence, cette gauche crue.
20: Et les candidats ? Allez, on a...
7: C'est gênant, hein. Ah, pourtant, bon, j'ai vécu, je veux dire, j'ai une certaine expérience, si vous voulez, mais là, quand même, à ce point-là, je me demande ce qu'on a fait pour qu'on nous impose ça. Un petit commentaire de Rémi.
21: Et t'as vu la réaction de Léa Salamé, ça lui a fait tremper son tabouret. Elle a tenu un scoop, un moment, comme elle l'appelle. Hein. Ce qui l'intéresse, Léa Salamé, c'est pas la vérité médiatique, c'est d'avoir l'information qui sera relayée, qui va faire le buzz. Et Léa Salamé, elle est trop contente. Elle se dit, elle est au milieu de plein de candidats. Mathieu Pigat sur son plateau, Raphaël Glucksmann dans son lit. Et bon, faut déjà du courage pour se l'envoyer le porte-manteau, là. Mais Léa Salamé, je sais pas. Elle est au milieu de tous les candidats comme ça. Est-ce que c'est une journaliste, c'est un parcours de golf? Je ne sais pas, mais c'est passionnant quand même.
7: Oui, c'est vrai, c'est vrai. Alors ensuite, je voudrais revenir, c'est le thème de Poil à gratter, on revient sur une actualité, etc. Revenir sur la fameuse commission d'enquête parlementaire sur l'audiovisuel public voulu par l'extrême droite. Donc vous vous souvenez, ça avait créé des gros remous. Son président, Jérémy Patrier-Létus, député de droite, a été accusé de faire la courte échelle au rapporteur d'extrême droite, Charles Alloncle. Et il y a quelque temps, il a été invité sur Quotidien. Voilà comment Yann Barthès l'a accueilli en lui rappelant sa déclaration d'ouverture des travaux.
22: Je vous le dis avec la plus grande clarté et la plus grande fermeté. Cette commission ne sera pas le lieu de la politique spectacle où l'on vient chercher un quart d'heure de gloire médiatique. Je refuserai de convoquer devant cette commission des personnalités dont l'audition ne rentre pas dans le périmètre de nos travaux, des personnalités dont la présence n'a qu'un objectif, faire le buzz. Personne ici ne les passera sous le grille. Cette commission d'enquête ne se transformera pas en plus grand cabaret du monde où chacun vient faire son numéro. Nous ne sommes pas ici dans un tribunal politique.
23: Il s'est passé exactement le contraire. Donc ça a fait du buzz, ça s'est transformé en plus grand cabaret du monde. Patrick Sébastien même était invité. Ça a été un tribunal politique et de la politique spectacle. Bienvenue.
7: Alors voilà comment Jérémy Patrier-Létus s'est défendu. Alors je trouvais intéressant de joindre ça au dossier pour avoir la version d'en face.
24: Est-ce qu'au fond, le vice de cette commission, ce n'était pas que tous les échanges étaient filmés ?
25: Moi, j'ai souhaité la transparence. C'est vrai, c'est une question que je me suis posée.
24: Mais... pas de transparence, on a été filmé.
25: Oui, mais je crois que c'était important. Vous voyez, c'est même de
23: ça. Une députée socialiste avait proposé le huis clos.
25: Ouais, mais moi, je vais vous dire.
23: Vous l'avez refusé.
25: Je l'ai refusé. Mais je vais vous expliquer pourquoi. J'assume parfaitement cette transparence. Et je pense même que c'est de salubrité publique. Parce que les Français ont pu voir ce que sont les méthodes aujourd'hui de l'extrême droite. Moi, je n'ai pas un problème avec Charles Alloncle en tant que tel. Un garçon intelligent.
23: Le but de la commission, ce n'était pas ça.
25: Non, mais je termine là-dessus. On a pu voir les méthodes. Qu'est-ce qu'on aurait fait si ça avait été à huis clos? Je serais venu sur votre plateau en vous expliquant, croyez-moi sur parole, je suis de bonne foi, moi j'ai vu pendant 5 mois des insinuations, des accusations sans preuve, et vous m'auriez dit, parce que vous êtes des journalistes qui respectaient la déontologie, mais quelles preuves vous avez? Tout l'État a été fait à huis clos. Moi, dans un an, le Rassemblement national peut-être arriver au pouvoir dans ce pays. Et je pense que cette commission d'enquête a été salutaire. Parce qu'elle permet de prendre la mesure, permet aux Français de prendre la mesure de ce que sera l'extrême droite au pouvoir. Les méthodes qui sont utilisées, les insinuations sans preuve, les accusations, l'inquisition politique. Et au fond, cette commission d'enquête, c'est un miroir projeté sur nous-mêmes. Elles disent qu'on n'a pas envie de regarder. Elles disent que la vie politique est devenue. Et on préférait ne pas le voir. On préférait que j'organise tous ces travaux sous le regard caché des Français. Moi, j'ai voulu le faire sous le regard des Français, pour qu'ils puissent voir comment notre démocratie va évoluer. L'heure de la démocratie du spectacle. L'heure où l'on vient chercher le buzz plutôt que le travail de fond. Cette spectacularisation de la vie politique. L'incapacité des parlementaires de travailler ensemble. Cette incapacité aujourd'hui de dépasser nos clivages partisans pour travailler ensemble. Finalement, c'est deux France qui s'affrontent et cette bataille culturelle et politique au cœur de l'Assemblée nationale. Elle dit quelque chose, cette commission d'enquête, de l'évolution délétère de notre vie politique et de notre vie publique. Et j'assume, effectivement, d'avoir voulu qu'elle se déroule devant le regard des Français pour les prendre à témoin.
7: Barthès le relance.
23: Vous avez voté pour sa publication. Certains vous accusent d'avoir changé d'avis au dernier moment et de vous être comporté, je cite, comme un paillasson. Qu'est-ce que vous répondez ?
25: Moi, j'avais indiqué, et je viens de le dire, que la transparence était importante. Je n'allais pas dire, moi, qui avais organisé ces travaux devant les Français, que finalement, les vidéos, on pouvait les regarder, mais alors le rapport, on ne pouvait pas le lire. Donc, on pouvait regarder ce qui s'était passé pendant 6 mois, mais le rapport, c'était terminé, on le mettait sous la table. Moi, j'ai pris personne en traite. J'ai dit très clairement, avant même d'avoir lu le rapport, que je souhaitais sa publication, parce que je pense, et je vous le redis ici, que quand on lutte contre l'extrême droite, il vient de loin, mon combat contre l'extrême droite. À 13 ans, j'étais sur les épaules de mes parents pour manifester contre l'extrême droite et Jean-Marie Le Pen. On n'utilise pas leurs armes. La censure, moi, je leur laisse. Remettre en cause la liberté d'expression, je leur laisse. Ce rapport, demain, il sera public. Les vidéos, elles seront publiques. Et les Français pourront juger par eux-mêmes. Les Français, vous savez, c'est des adultes responsables. Ils sont capables de se forger un avis.
7: Voilà, c'était pour joindre des pièces au dossier, afin que chacun se fasse son opinion. Alors, on a une autre commission parlementaire, cette fois sénatoriale, sur le financement des politiques publiques par le privé. Alors, était convoqué un certain Pierre-Édouard Sterrin.
0: Fortune personnelle, 1,3 milliard d'euros. Une fortune qui vient des coffrets cadeaux Smartbox qu'il a cofondé. Pierre-Édouard Sterrin a un projet, l'Union des droites. Et ça passe par Périclès, une organisation qui finance des centaines d'associations en France. Sterrin fait de la philanthropie, mais pas que, puisqu'il est très proche du Rassemblement national, à tel point que son ancien bras droit, un certain François Durvie, vient d'être nommé conseiller spécial de Jordan Bardella.
7: Oh bah tiens, c'est un petit monde quand même, hein. Enfin voilà. Voilà ce que le personnage a déclaré en visio, car après avoir refusé 2 fois de se rendre devant une commission parlementaire à l'Assemblée nationale, il a accepté l'invitation du Sénat, mais sans se déplacer. Il ne faut pas déconner non plus. On ne les dérange pas, ces gens-là, enfin. Alors, juste une question comme ça. Pourquoi n'est-on pas allé le chercher par la peau du cul ? Je ne sais pas. Mais bon, bref, le plus intéressant est ailleurs. Écoutez.
1: Je suis Pierre-Édouard Sterrin, j'ai 52 ans. Je suis marié, j'ai 5 enfants. On habite en Belgique depuis 2012. La génération François Hollande. François Hollande n'aime pas les riches et moi, je n'aime pas les socialo-communistes. Je suis ce qu'on appelle encore aujourd'hui un exilé fiscal. J'ai économisé 3 millions d'euros depuis que je suis parti en Belgique. Périclès, ce n'est pas un projet politique, je le rappelle, c'est un projet métapolitique qui vise à diffuser des idées. Les objectifs que nous portons sont de diffuser auprès du plus grand nombre les idées libérales conservatrices, ce qui, nous l'espérons, nous amènera dans les prochains mois, prochaines années, à avoir en France une politique de droite libérale conservatrice. Plus en faveur de la remigration des étrangers délinquants, sans papier ou au chômage depuis plus de 12 mois. Voilà, donc je suis à droite de l'extrême droite, puisque l'extrême droite, en tout cas celle qu'on qualifie ainsi en France, n'est pas en faveur de cet élément-là.
7: Bon, au moins, on ne peut pas lui reprocher d'employer la langue de bois. Hein, c'est la moindre des choses qu'on puisse dire. Mais après, j'ai quand même noté Hollande socialo-communiste. Je ne sais pas, il devait être dans le coma, ce mec, depuis quelques années. Vous avez vu cette fierté ? Je suis exilé fiscal. Profites-en, pourriture. Tout va pour le mieux. Et on avance vers un avenir radieux, puisque c'est maintenant aux responsables syndicaux d'être traînés devant les tribunaux par des patrons voyous dont la justice... Alors, ne dites surtout pas justice de classe, c'est mal vu. Dont la justice accepte les plaintes. Donc, c'est le cas de Sophie Binet, secrétaire générale de la CGT.
2: J'ai appris que j'étais mise en examen suite au fait que j'ai dénoncé la répression syndicale qui sévit à Tefal, parce que la CGT alerte depuis des mois sur la dangerosité des PFAS, un composant chimique qui est utilisé pour les poils de Tefal.
7: Voilà, donc le monde à l'envers, là aussi. Les PFAS sont dangereux, on le sait, mais on préfère s'attaquer aux lanceurs d'alerte qu'aux intérêts financiers des industriels et de leurs actionnaires. C'est ce qu'on appelle le capitalisme. Et puis donc, c'est la même recette pour le plastique.
3: Difficile d'échapper aux emballages plastiques en supermarché, qu'on le veuille ou non.
4: La loi exige la fin des plastiques à usage unique dans les grandes surfaces d'ici 2040. 2040. 2040. Mais selon une étude publiée aujourd'hui, il envahit toujours les étals. Au rayon fruits et légumes, les articles emballés représentent plus de 40% des ventes des magasins traditionnels.
7: Alors le Conseil constitutionnel a parfois des éclairs de lucidité, alors suffisamment rares pour qu'on les souligne.
5: Le Conseil constitutionnel a censuré hier la suppression des ZFE, ces zones à faible émission.
6: Une bonne nouvelle saluée par les députés écologistes. Le Conseil constitutionnel a estimé que cette mesure n'avait pas sa place dans la loi de simplification. Il a également censuré l'assouplissement des règles contre l'artificialisation des sols.
7: Voilà, mais alors ces prises de position ont fortement déplu aux grands défenseurs de la démocratie et de ses institutions. J'ai nommé Pascal Prout.
8: Le Conseil constitutionnel, qui ne ressemble en rien à ce qu'avait imaginé le général de Gaulle, eh bien, ces personnes décident aujourd'hui pour le pays, contre l'avis de millions de Français. Et ils le font derrière la fiction de la pure neutralité juridique, alors qu'ils ne font que de la politique.
7: Mais Prout, si tu veux plus vivre en démocratie, bah tu dégages ta race. Bon, comme je commence encore à m'énerver, puis c'est pas le but de la manœuvre, on va se faire une petite pause musicale. Alors voilà, c'est toujours pareil, hein. C'est le moment redouté par ceux qui n'aiment pas Porcupine Tree, mais tant pis pour eux.

0: Bah oui, hein, ça dégage les bronches, quand même. Alors c'était Shallow de Porcupine Tree, le plus grand groupe de rock de l'histoire. si. issu de l'album Deadwing, sorti en 2005. On continue, parce que le temps passe, le temps fuit, nous traîne avec soi, ce moment où je parle est déjà loin de moi. C'était la minute culturelle. Voilà. Le projet de loi d'urgence agricole, élaboré main dans la main avec la FNSEA, notamment pour sécuriser l'accès à l'eau d'une poignée de cutéreux irrigants, alors je rappelle 6% des agriculteurs, au détriment de la collectivité, a été adopté le 22 mai. Alors l'article 5 du texte propose une série de mesures pour faciliter la construction de ces ouvrages qu'on appelle des ouvrages de stockage, hein, qu'on appelle des méga-bassines, vous savez. Donc ils sont dénoncés par les hydrologues comme portant gravement atteinte au cycle de l'eau et à la santé des nappes phréatiques. Alors par exemple, l'article supprime les réunions publiques sur les bassines. Des amendements ont également réduit les possibilités de recours en justice contre ces ouvrages. Alors, ce qui était une obsession des agriculteurs irrigants, alors que les méga-bassines sont de plus en plus attaquées dans les tribunaux. Je rappelle que la méga-bassine de Sainte-Soline a ainsi été déclarée illégale après sa construction par la Cour d'appel de Bordeaux pour non-respect de la législation sur les espèces protégées. Alors maintenant, les préfets pourront permettre aux cutéreux de continuer à prélever de l'eau pendant 2 ans lorsqu'un ouvrage de stockage a été rendu illégal par décision de justice. Voilà. C'est-à-dire, autrement dit, le gouvernement illégal encourage le non-respect de la loi. On vit vraiment une époque formidable. La présence de représentants de l'agriculture biologique dans les instances de l'eau a été supprimée. Bah oui, il ne faut pas faire d'ombre aux cutéreux fascisants de la FNSEA et de leur coordination rurale. L'article 7 assouplit très fortement les règles de compensation des zones humides, qui sont, je rappelle, des réservoirs de biodiversité. Alors, dès lors qu'ils sont dégradés, ils pourront être moins compensés que s'ils étaient en bon état lorsque un projet de route ou d'entrepôt doit y être construit. Alors, c'est une prime par l'absurde à la dégradation de ces zones, dont la moitié a disparu en France entre 1960 et 1990. Les règles de compensation assouplies permettent de restaurer ces espaces sur des zones géographiques extrêmement larges. Par exemple, un milieu détruit en Île-de-France pourrait être compensé en Bretagne. Je vous jure, c'est pas une vanne. À noter que la ministre illégale de la transition écologique, Monique Barbu, bon, femme à barbe, je ferai pas de vanne, est restée invisible pendant tous les débats. Mais je vous rassure, elle a bien continué à toucher son salaire à ne rien foutre. Alors, on a parlé de la. Enfin, je viens de parler de la méga-bassine de Sainte-Soline. Alors, 3 ans après la manifestation qui avait fait plus de 200 blessés dans les rangs des manifestants, dont 4 graves, alors que la justice s'était déclarée incapable de savoir qui avait grièvement blessé l'un d'entre eux, Mediapart et Libération ont mené l'enquête et sont parvenus, eux, à établir avec certitude qui est l'auteur du tir tendu.
1: C'est étonnant, non ?
0: Je trouve. Alors, ce tir tendu était déjà considéré par les enquêteurs de l'inspection générale de la gendarmerie nationale comme la piste privilégiée. Mais, aux yeux du parquet de Rennes, je cite, « aucune investigation supplémentaire ne pouvait permettre d'éclaircir les circonstances de ces tirs, ce qui l'a conduit en décembre 2025 à classer sans suite l'affaire. »
1: C'est étonnant, non ?
0: Mais je trouve aussi. Le 26 mai, lors de la séance des questions au gouvernement, l'élue insoumise Anne Stanbach-Ternoir a interrogé le ministre de l'Intérieur. Je cite « Comment expliquez-vous que des journalistes ont aujourd'hui réussi là où des enquêteurs avaient bizarrement échoué ?» Alors, en réponse, Nunes, bref, le ministre illégal de l'Intérieur, a réaffirmé son soutien aux gendarmes. En assurant qu'à Sainte-Soline, où, rappelons-le, puisque lui ne le fait pas, il s'agissait pour eux de défendre un trou vide où il n'y avait rien à détruire, ils ont apporté, je cite, « une riposte appropriée ». Ce qui, vous l'avez noté, n'a absolument aucun rapport avec la question posée. Est-ce qu'il serait bête ? J'y pense d'un coup, là. Je suis le dossier, je vous tiens informé. Alors, toujours concernant Sainte-Soline, donc décidément... le ministre de l'Intérieur a annoncé avoir pris des sanctions disciplinaires contre 33 gendarmes coupables d'avoir tenu des commentaires déplacés Rappelez-vous, hein, ils s'étaient vantés d'avoir touché les manifestants en pleine tête ou dans les couilles, se sont réjouis de leur faire du mal, ils sont allés jusqu'à dire qu'il faudrait les tuer. Alors attention, hein, ces sanctions sont allées jusqu'à des jours d'arrêt. Ce qui est particulièrement sévère, voyez par vous-même, les jours d'arrêt sont une punition propre à la condition militaire, selon laquelle l'agent sanctionné est, attention c'est chaud, hein, privé de sortie après sa journée de travail. Vraiment, l'humanité, elle part dans tous les sens, moi, je trouve. Alors, en revanche, le ministère précise que les faits de tir et d'ordre de tir sont non conformes, seront appréciés en fonction des conclusions de l'information judiciaire, dont l'ouverture a été énoncée en décembre 2025 par le parquet de Rennes, dont on a appris les états de service. Alors, c'est-à-dire que, concernant les tirs tendus, le ministre a décidé de s'en remettre à une décision de justice qui pourrait intervenir dans plusieurs années.
1: C'est étonnant, non ?
0: Oui, je trouve aussi. Et pendant ce temps, quatre militants, dont deux responsables syndicaux de la Confédération paysanne, étaient jugés à Poitiers le 27 mai pour organisation de manifestations interdites. Alors, en première instance, les quatre avaient été condamnés à des peines de prison avec sursis et à des amendes. L'intervention de Michel Forst, rapporteur spécial des Nations Unies pour les défenseurs de l'environnement, cité comme témoin de la défense, a permis de recontextualiser la répression croissante contre les militants écologistes ces dernières années, dont ce procès n'est qu'un nouvel exemple. Le rapporteur des Nations Unies a détaillé ce qu'était la désobéissance civile et souligné que, je cite, « même si on enfreint la loi, le droit de manifester est protégé ». Il a souligné que les peines contre ces militants étaient de plus en plus cassées devant la Cour européenne des droits de l'homme, qu'il voit évoluer vers une doctrine où des peines d'emprisonnement ne pourraient plus être prononcées contre des militants écologistes dès lors qu'ils n'ont pas commis de violence contre des personnes. Il a ajouté que tenter de dissuader l'action militante en faveur du climat par des décisions de justice disproportionnées est contraire au droit international. Vive la France. La décision de la Cour d'appel sera attendue le 1er juillet. Rappelons que la bassine de Sainte-Soline a depuis été déclarée illégale, comme je l'ai dit tout à l'heure, comme l'a rappelé à l'Assemblée nationale, à nouveau, Anne Steinbach-Terrenoire, députée insoumise.
2: Vous ne combattez pas du tout le dérèglement climatique. Vous combattez celles et ceux qui essaient de nous en sauver. Il y a 10 jours, 5 militants contre la déviation de Saint-Péray en Ardèche ont atterri en prison, sans procès, pour avoir déployé une banderole et s'être suspendu à un pont. Demain, Julien Leguet, porte-parole de Bassine Non Merci, sera à nouveau en procès à Poitiers, après une première condamnation hallucinante à 6 mois de détention avec bracelet électronique. Un acharnement judiciaire jamais vu pour s'être opposé à la méga bassine de Sainte-Soline, déclarée illégale depuis.
0: Voilà, donc c'est bien de remettre l'église au centre du village avant que la cabane elle tombe sur le chemin. Attention, c'est important. Je pourrais continuer avec quoi ? Il y a 50 ans, ça ne nous rajeunit pas, hein, en 1976, la loi de protection de la nature adoptait un article qui aurait dû profondément redéfinir les modes d'élevage en France. Je cite: tout animal étant un être sensible doit être placé par son propriétaire dans des conditions compatibles avec les impératifs et biologie de son espèce. Alors c'était l'article L214 intégré au code rural. Alors pour l'association qui a tiré son nom de cet article en piqûre de rappel, donc ce cadre aurait dû freiner l'essor de l'élevage intensif, et c'est l'inverse qui s'est produit. Le sort réservé aux animaux vus comme des machines à produire de la viande, du lait ou des œufs n'a pas changé. La directrice de L214 a déclaré « Notre nom est une piqûre de rappel pour redire qu'une loi existe, mais que l'État choisit de l'ignorer. Nous demandons simplement qu'un texte voté il y a un demi-siècle soit enfin appliqué ». Et elle continue en disant « Au lieu d'interdire les pratiques d'élevage incompatibles avec l'article 214, l'État a réglementé les pratiques qu'il aurait dû interdire. Enfermement en cage, mutilation, densité extrême, sélection génétique. » Alors les techniques de l'État pour ne pas respecter le droit des êtres qu'il venait de reconnaître comme dotés de sensibilité ont été très variées, mais constantes ces dernières décennies. La France a ainsi régulièrement traîné les pieds pour appliquer le droit européen dès lors qu'il paraissait trop contraignant pour l'élevage industriel. Mais depuis quand vous voulez qu'en France, on emmerde les industriels ? Mais arrêtez avec ce mirage. Voilà, il faut appeler les choses par leur nom. Donc voilà, la France a surtout laissé les fermes usines faire ce qu'elles voulaient dans leurs murs, en l'absence de contrôle. Alors l'État, par exemple, s'est fixé pour objectif d'inspecter 1% des élevages par an au titre de la protection animale, soit un contrôle tous les 100 ans, en moyenne, par une exploitation. C'est vachement efficace. Et le peu d'élevage contrôlé est de toute façon légèrement pénalisé en cas de manquement. Dans 9 cas sur 10, les propriétaires sont prévenus à l'avance du contrôle. Attaqué par l'association L214, l'État a été condamné à 10 reprises pour carence fautive dans sa mission de contrôle. Ce qui, bien sûr, ne change absolument rien. Ça se saurait. La dernière décennie est emblématique de cette hypocrisie vis-à-vis du bien-être animal officiellement défendu. Les gouvernements successifs ont par exemple rejeté tout étiquetage permettant aux consommateurs d'être informés sur le mode d'élevage, repoussé l'interdiction d'élevage de poules en cage et écarté le contrôle vidéo dans les abattoirs. Examinée au Sénat début juin, la loi d'urgence agricole dont on vient de parler apparaît ainsi comme le dernier épisode en date d'une politique qui a toujours soutenu le développement de l'élevage industriel et que le texte lève de nouvelles restrictions à la construction et à l'agrandissement de bâtiments d'élevage. Mais soyons complets. Voilà. N'oublions pas que cette industrie mortifère existe pour la seule raison qu'il y ait encore des millions de viandards qui ne pensent se remplir le sphincter qu'avec des bouts de cadavres. Ouais, bon, c'est le végétarien qui parle. Et alors, liberté d'expression, hein. Bon. Oui, j'ai parlé d'agriculture. Anne Genevard, ministre illégale de l'agriculture, grand copine de la FNSEA et de la clique des empoisonneurs de nos champs, s'est rendue à un déjeuner donné par le breton fasciste Bolloré. Voilà. C'est normal pour une ministre de la République d'aller... Bref. Laurence Rossignol, sénatrice social-traître du Val-de-Marne, a interpellé Maude Bréjon, porte-saut du gouvernement illégal.
3: Et nous apprenons qu'une de vos ministres se rend chez le patron du groupe de presse totalement dévoué à l'extrême droite et à son élection. Quelle idée jeune avec une propagandiste de Poutine, qu'il ne lui vient même pas l'idée de se demander si elle est bien à sa place et de quitter la table. Vous avez traité cette affaire comme une anecdote. Or, ce n'est pas une affaire anecdotique, c'est une affaire symptomatique.
0: Alors, la macronienne a répondu. Alors, écoutez, elle parle un peu comme une poussiasse, télé-réalité. Enfin, elle se prend vraiment pour une star.
4: Pour commencer, je voudrais être extrêmement claire. Personne ne peut suspecter Annie Genevard d'avoir la moindre connivence avec l'Union des droites que vous pointez dans votre question. Et l'insinuer, comme vous l'avez fait, est un manque de respect vis-à-vis de l'ensemble de son parcours.
0: Bah, qu'elle se plaigne pas trop, parce qu'on aurait carrément pu lui cracher à la gueule. Voilà. Donc, réponse définitive de la sénatrice.
3: Madame la ministre, vous n'avez pas répondu à ma question, qui était de savoir comment vous alliez mobiliser les Français contre l'extrême droite. Vous vous êtes justifié, très mal. Vous avez défendu une ministre qui ne mérite pas d'être défendue et je n'aurai pas la cruauté de répondre à l'indigence de votre réponse.
0: J'aime bien ce passage, je te jure. le 2 juin, Tintin Macron a reçu à l'Élysée le président rwandais. Alors pourquoi pas, même si je ne savais pas qu'il y avait du pétrole au Rwanda. Non, je déconne. Parmi les invités au dîner officiel, on avait Joe Dalton Sarkozy avec sa potiche Carla. Alors, soit l'Élysée n'est pas au courant qu'il a été condamné et incarcéré et qu'il risque encore de l'être et qu'il vient de repasser devant un tribunal pour son procès libyen en appel, soit ils n'en ont non seulement rien à foutre, mais il nous faut un gros doigt, hein, à nous qui, par nos impôts, ont payé l'addition de leur dîner princier. Sans transition, quoique, le Front National, le parti qui se dit protecteur des Français, a voté contre la limitation de l'emploi du cadmium, vous savez, ce polluant hyper dangereux, a voté contre la régulation des PFAS, contre le Nutri-Score et contre une mini-taxe sur les firmes pharmaceutiques pour financer la recherche sur le cancer des enfants. Front National Protecteur des Français. Après, oui, je vais revenir rapidement sur les incidents du PSG. Parce que ça aussi, on en avait parlé. Parce que PSG, donc, ils ont gagné la Coupe d'Europe. Donc, il y a les supporters qui sont descendus dans la rue. Ça a mal tourné, machin, comme d'hab. Alors, quand je dis que ça a mal tourné, oui, ça a mal tourné, puisqu'au final, deux adolescents de 13 et 14 ans et un jeune homme de 26 ans ont perdu un œil lors des interventions de police à Paris et en région parisienne. Et un homme de 43 ans aussi a été touché au visage par un tir de LBD. Alors cette nuit-là, 1832 cartouches de LBD ont été tirées en France hexagonale, soit en quelques heures presque la moitié des munitions de LBD tirées par la police française pendant toute une année. Alors depuis les Gilets jaunes, j'imagine que les Schmitt étaient frustrés de ne pas pouvoir continuer le massacre impunément. Alors avec l'actuelle Coupe du Monde de foot qui arrive, je pense que la chasse est ouverte, hein. Puis ces bâtards en bleu fournissent leurs armes. Alors après, bon, je ne veux pas faire de la sémantique, parce que bon, tu t'intello, machin, ça va 5 minutes, mais LBD pour balle de défense. Il faudrait peut-être arrêter avec ces très croqueries lexicales. Ils se défendent contre quoi, les gros bâtards qui allument de loin? C'est une arme d'attaque utilisée de loin par des lâches en armure. Donc ce n'est pas une LBD, c'est une LAD. Point barre. Après, c'est un débat. Hein. Alors, je disais que la prochaine fois, je reparlerai du maintien de l'ordre à la française. C'est tout un sujet qui est très long, mais bon, je pense que ce qui est suffisant de dire, c'est ce n'est plus du maintien de l'ordre, mais une tactique de déclenchement du désordre pour pouvoir réprimer. Point barre. Mais ça, c'est pas faire une analyse partisane, diantre. Comment serais-je capable d'une chose pareille ? Mais c'est simplement des études qui ont été faites, y compris par le Conseil des droits de l'homme des Nations Unies, etc. etc., etc. Alors, toujours concernant le football et puis ces incidents-là, lors d'un débat, la perle de la pourriture en cravate qui est sur Cbouz, chaîne qui pollue illégalement la TNT, hein, je rappelle, fréquence gratuite et publique, où, d'après la loi, les médias d'opinion sont interdits. Alors, j'ai nommé Pascal Prout, encore lui, a été fabuleux, comme l'a relevé Jean-Michel Apathy.
5: Il y a eu des émeutes à Paris après la victoire du PSG. Et CNews a eu la bonne idée d'inviter une historienne pour voir si c'était quelque chose qui est de 2026 ou si, dans l'histoire à Paris, des jeunes avaient fait chier. Réponse sur le plateau de CNews.
6: Bonjour à Virginie Giraud, qui est historienne.
7: En 1900 à Paris, il y a le phénomène des apaches. C'est la jeunesse totalement désœuvrée. La police ne sait pas quoi en faire. On les met en prison et les juges les remettent dehors immédiatement car il n'y a pas de place en prison. Ça ne change pas. Et vous savez...
8: Non, moi, je réfute tout ça. En fait, vous êtes en train de nous expliquer que rien ne change et ça, c'est insupportable. Si... L'argument « rien de nouveau sous le soleil » vise simplement à occulter le lien avec l'immigration, qui est essentiel dans ce qu'on a vu ce week-end.
7: Mais je suis pas d'accord avec vous.
5: Quand l'histoire vous contrarie, effacez l'histoire. C'est beaucoup plus simple. La séquence que nous avons vue date de juin 2025. C'est-à-dire que c'est l'an dernier, lors de la victoire du PSG, que l'historienne a été convoquée sur le plateau. Qu'est-ce qui s'est passé cette année? On lui a demandé de rester à la maison. Comme ça, il n'y a plus d'histoire à surseigner.
0: Voilà. Allez, on va rester dans le sport. Donc là, c'est la Coupe du Monde de foot. Hein. Je ne sais pas si vous êtes au courant. La Fédération internationale et son patron, le mafieux Gianni Infantino. Vous savez, le roquet chauve qui se frotte contre la jambe de Trump en lui remettant notamment un prix de la paix, dont pousse toujours plus loin les limites de la cupidité et du cynisme. Alors, organisation de la compétition dans 3 pays étendue, donc un synonyme de bilan carbone catastrophique. Tournoi à 48 équipes, soit 40 matchs de plus qu'il y a 4 ans au Qatar, ce qui est parfait pour les affaires. Moins pour la santé des joueurs, mais on s'en fout. Prix des places exorbitants, interdiction d'entrée aux États-Unis pour les supporters haïtiens et iraniens, expulsion d'un arbitre somalien, instauration de pauses fraîcheurs qui sont surtout des pauses publicitaires tant pratiquées aux USA.
9: 70e minute de jeu entre le Mexique et l'Afrique du Sud. Scène surréaliste. L'arbitre demande aux joueurs d'attendre avant de reprendre le jeu, après une pause fraîcheur. Incompréhension totale. La raison, il fallait attendre la fin d'une page de pub sur une chaîne américaine.
0: Voilà, alors je dis ça d'un air critique, vous avez remarqué. Mais je ne suis pas bon comédien,

0: restent les meilleurs. Je n'ai raté qu'une poignée de matchs des éditions 1998, 2000-2004. Et là, je pense que je vais faire carrément le contraire, c'est-à-dire que je m'apprête sans vergogne ni regret à les rater tous. Bon, à l'exception, bien sûr, des matchs de l'équipe de France. Pour l'élégance d'Olysée, à l'exception des matchs de l'Espagne, qui depuis 20 ans pratique un football de rêve, à l'exception des matchs du Maroc pour la gracile polyvalence d'Unahi, et puis des matchs de la Belgique pour saluer le crépuscule du dieu David De Bruyne, et puis des matchs du Sénégal pour la tête haute de ses défenseurs. Alors voilà, je vais regarder 50 matchs au maximum, hein, c'est-à-dire 200 heures de télé, pas plus. Je ne ferais quand même pas me prendre pour un gogo. J'ai trouvé ça sympa. Bon, là, un sujet puant. Le 9 juin, se sont déroulés plus de 200 rassemblements à travers la France en mémoire de la jeune Liana, assassinée par un hystérique de la bite. À Paris, les fémènes qui ne perdent aucune occasion d'exhiber leur nibar étaient là et ont fait le show. Alors, si on peut m'expliquer le rapport, je veux bien. Lu dans Mediapart, le 10 juin, je cite, « Liana Bruel, le naufrage de la justice est aussi le nôtre. J'aimerais qu'un des bobos de Mediapart vienne m'expliquer en quoi je suis responsable du meurtre d'une gamine et des actes d'un allumé de la bite flamboyante. Alors, il faudrait peut-être qu'ils se calment un petit peu, les connards de Mediapart. Putain, je fais des vers. Je fais de la poésie, je suis pas malade, hein. Attendez, attention. Alors donc, la question de la récidive de ces criminels a été évoquée aussi bien au sujet des pédophiles que des violeurs. Alors, vont-ils recommencer ? Alors, Darmanin, populiste à mort, pour sauver son petit cul, donc propose la perpétuité réelle, ce qui est inhumain. Et je suis tout à fait d'accord. Non, par contre, leur arracher les couilles sans anesthésie me paraît personnellement une piste à suivre. Cela dit, cela n'engage que moi. Lors d'un débat sur la pédophilie, Laurence Béneux, journaliste, auteur de « Pédophilie, l'hypocrisie française », a eu le malheur de faire allusion au couple Macron, c'est-à-dire la vieille et le jeune. Alors c'était sur BF Merde, alors je rappelle, hein, propriété de Saadé, grand copain de Macron, et la potiche qui présentait a été prise de panique.
1: La majorité sexuelle, quand une personne a autorité, c'est 18 ans, et qu'un prof qui séduit son...
2: Bon, alors c'est un autre sujet.
1: Non, hein, parce que ça envoie un message
2: franchement,
1: d'impunité.
2: Là, c'était une autre époque aussi, je ne sais même pas si la majorité
1: sexuelle
2: était à 16 ans. Ça envoie
1: un message d'impunité qui est quand même... Mais c'est toujours interdit,
2: bon.
1: Hein.
2: Alors, bon, la relation était, je crois, clairement consentie. C'était une autre époque, on s'interrogerait sûrement différemment aujourd'hui. Et néanmoins, j'entends votre point, mais non, mais il ne sera pas approfondi sur ce plateau.
0: Allez-y les vieilles, attaquez, vous êtes couvertes, c'est bon, c'est cool. Alors je voudrais terminer ce triste chapitre malgré tout de l'affaire Liana. Donc il y a une nouvelle fois donné lieu à une chasse à cour contre la justice, contre les magistrats. Alors il y a eu cette info intéressante donnée par Quotidien et que je n'ai retrouvée nulle part et qui serait pourtant intéressante à joindre au dossier.
3: Juliette, au cœur des dysfonctionnements de l'affaire Liana, il y a un logiciel informatique, ça s'appelle Cassiopée.
4: C'est le logiciel utilisé par les tribunaux français qui est censé fluidifier et accélérer le traitement des procédures. Et voilà comment ça fonctionne. Quand une plainte est déposée dans un commissariat ou une gendarmerie, elle est transmise au parquet. Et c'est là que Cassiopée entre en scène. Toutes les informations de la procédure sont censées être enregistrées. L'heure, la date de la plainte, nom, prénom et coordonnées de la victime, mais aussi du prévenu et des témoins, copie des pièces d'identité, données bancaires, le logiciel est accessible aux magistrats et aux greffiers. Ces informations peuvent être conservées de 10 à 30 ans selon les types de procédures. Il faut savoir que ce logiciel a été lancé en 2008, donc ça fait quelques temps, avec un objectif très simple. En finir avec les montagnes de dossiers qui s'entassent dans les tribunaux. Tout devait être numérisé et centralisé dans un seul logiciel. Sur le papier, l'idée paraît formidable. Dans la réalité, c'est une autre histoire. Des magistrats en colère face à un logiciel qui ne marche pas et qui leur fait perdre du temps. Conséquence directe, des députés enquêtent et lancent des évaluations. En 2011, un rapport de 146 pages est publié.

0: sur les carences de l'application Cassiopée. On va prendre un exemple. Allons à la page 60, tribunal de Bourg-en-Brest. Voici la liste des problèmes rencontrés sur le logiciel en un an. Impossible de se connecter, coupure totale, nombreux ralentissements, impossible de travailler. Cassiopée ne répond pas, appel à la hotline, serveur hors service. 6 ans plus tard, en regardant les JT, on se rend compte que le problème n'est toujours pas réglé.
1: Au tribunal de grande instance d'Aix-en-Provence, Cassiopée est défavorablement connu des services du substitut du procureur.
2: Ça devrait être une aide et une sécurité juridique. Et au contraire, c'est un facteur d'insécurité.
0: Mais ce n'est pas tout. En plus des bugs, le logiciel coûte aussi très cher. Son addition a complètement flambé. Selon la Cour des comptes, on est passé d'environ 4 millions d'euros prévus en 2026 à plus de 140 millions d'euros quelques années plus tard. Alors là, on pourrait se dire qu'avec le temps et avec autant d'argent, le logiciel a fini par s'améliorer. Eh bien, non, pas du tout. Le ministère de la Justice qui en a la charge continue d'ailleurs d'engager des cabinets extérieurs pour des millions et des millions d'euros pour améliorer Cassiopée. Et tout à l'heure, j'ai échangé avec plusieurs magistrats au téléphone et ils étaient tous unanimes. Alors, vraiment tous, ils ont tous déjà eu envie de casser leur ordinateur devant ce logiciel Cassiopée. Mais pour eux, le problème ne se résume pas au logiciel. Ils me disent que Gérald Darmanin a beau engager le génie de l'informatique, le meilleur informaticien du monde, mais ça ne changera pas tout, parce que ce qu'il manque surtout, selon eux, ce sont des moyens humains, des magistrats, des greffiers et du personnel pour traiter les dossiers.
3: Oui, mais c'est tellement facile de taper sur les magistrats. On va s'arrêter là, parce que l'heure est échue. Merci de votre attention, merci Franck. On se retrouve dans 15 jours, parce que le week-end prochain, c'est la fête de la musique. On va pas être d'équerre le lundi. Bon, allez, portez-vous bien et puis à très bientôt. Ciao, ciao.

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1: Bonjour, je vais vous présenter des monuments historiques de Centrafrica. Centrafrica est une plage de Bilote du sud de Beyrouth traversée par la Sorgue. Comme une pombielle classifiée comme monument historique depuis le 12 de juillet de 1886, remonte au siècle XIV et est considérée comme une des meilleures plages de son temps en France. Et une église. La église fut construite bastide pendant le siècle XV. La réforme s'expandigue de l'Ouest en Afrique et le premier temple protestant fut bastide en 1672. À quel monument fut détruit en 1668. Sa reconstruction commence parce qu'après 1672. La ville bâtit une bastide protestante à partir de 1680 et en là.
2: La Presma et la Stumbera de Savignac. La Presma de Bin Carolingiano à Savignac, une roque cabado en forme d'escude, l'ancienne Presma de Bin à la Cazotte et la Sieis Tumbero Taliade, un roc d'Inus Bosque de Pièche-Capelle, sont le plus fort d'aquelle longue caminade. Le Castel de Montaigu. Les premières traces du Castel de Montaigu datent du siècle V, édificate sur un esperon rocassus, le castel est bastide sur une nécropole de l'état médiane. S'agissant à quelle époque d'une simple tour de garde qui défendait la ville de Centrafrica contre les attaques. Le castel de Montaigu est agrandi et transformé au siècle XV par la famille des Blancs qui n'est pas sa résidence. Puis, au siècle XVII, son propriétaire est nouvel, le bourgeois de Roubelet, le restaure en plâtrant la paroi intérieure, en élevant son système de défense et en faisant une toilette en lauze. Au siècle XIX, le castel est utilisé par les paysans et agriculteurs des alentours, est abandonné à partir de les années 1920 et tombe en ruine. L'association des Amis du Castel de Montaigu, qui est même propriétaire de lieux en 1968, entreprend une vaste opération de restauration. Le castel sera définitivement salvat en 1989.
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1: On commence l'émeute avec les plus grands formants du XXe siècle, j'ai nommé les Rolling Stones, avec I'm Alright en 1965 sur leur premier album live, Got Live If You Want It. On va continuer, si t'as le cœur bien accroché, avec le Clash, les Stooges, AC/DC, Beastie Boys, NTM, Biohazard, Berrurier Noir, Ice-T, Body Count, Rage Against the Machine, The Black Keys, Dr. Feelgood, Howling Wolf et les Shadows pour finir. Mais là, c'est Capital Radio One du Clash.

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tu viens de prendre l'autoroute pour l'enfer avec nos amis australiens d'ACDC. Le prochain morceau s'appelle Sabotage. Pas cap de mettre à fond, trouillard.

Ouais, moi aussi j'ai cassé ma chaîne Infi une fois. Ouais, c'était avec ce morceau. Mais qui n'a jamais rien cassé dans cette vie? 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Putain, mais qu'est-ce que c'est ?

Un drapeau noir claque dans le vide intersidéral. Une tête de mort en blanc phosphorescent réfléchit les couleurs de l'abîme et du vide. Et là, c'est Ice-T et Slayer avec Disorder. Si t'as toujours pas pété ton matos, mais mets à fond, putain.

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pas besoin de te faire de dessin, t'as compris? 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

Qui a les clés noires? Moi, Bouche Dorée, Corto, Haddock, et toi? What do you want? Docteur, je me sens pas bien, en 1971. Allez, tiens, soigne-toi, avec Back in the Night.

Pas si terrible cette tempête. Mets-toi deux doigts et on verra. Et là pour toi dans Radio Capitaine, c'est le loup hurlant, l'homme de la porte de derrière, Backdoor Man.

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Et voilà, retour au calme. Après la tempête. Après la tempête. Et ouais, les pio-pio, c'est la fin. Ça, c'est mon nouveau générique de fin. C'est super chouette. C'est les Shadows. Et oui, c'est mon émission. Je fais ce que je veux. Je vous dis à la semaine prochaine pour de nouvelles aventures, peut-être. Allez, on se dit au revoir, on lève les mains, on sort les mouchoirs blancs, on agite. Hein. Allez, salut, à la semaine prochaine. 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
1: Vous êtes bien à l'écoute de RFI, les 17h à Paris, 15h en temps universel et 18h30 à Téhéran. Le journal vous est présenté par Gilles Moreau. Bonjour Gilles.
2: Bonjour Caroline Lachowski. Bonjour à tous. Américains et Iraniens sont parvenus à un accord pour mettre fin à la guerre au Moyen-Orient et permettre la réouverture du détroit d'Ormuz. Ce n'est qu'un accord cadre qui sera soumis dans quelques jours à signature, avant la tenue de nouvelles négociations, notamment sur le nucléaire iranien. En attendant, la bourse applaudit et les cours du pétrole repartent à la baisse. Donald Trump n'espérait pas mieux avant de rejoindre le sommet du G7 à Evian. Sommet qui se penchera aussi sur la guerre en Ukraine, toujours violemment frappé par la Russie. En France, les candidats au bac ont planché ce matin sur les épreuves de philosophie. Et au Mondial de football, un gros morceau, l'Espagne attend le Cap-Vert pour ses débuts en Coupe du Monde. C'est peut-être l'amorce d'un tournant majeur au Moyen-Orient. Donc, les États-Unis et l'Iran ont annoncé un accord de paix global destiné à mettre fin au conflit déclenché fin février. Cet accord cadre doit être suivi de nouvelles négociations, en particulier sur le nucléaire iranien. Dans l'immédiat, surtout, il prévoit la réouverture du détroit d'Ormuz. Détroit, vous le savez, stratégique pour l'économie mondiale, d'où, depuis ce matin, une avalanche de réactions. Tour d'horizon avec Abla Junaidi.
3: Pour les Nations Unies, c'est une étape cruciale vers un règlement pacifique du conflit. Le secrétaire général Antonio Guterres salue notamment le rôle de médiation joué par plusieurs pays, dont le Pakistan. Le rôle d'Islamabad est aussi salué par son grand allié régional, la Chine. Autre médiateur, le Qatar, affiche naturellement son soutien aux efforts de stabilité régionale. De Tokyo à Canberra, plusieurs capitales insistent sur la sécurité de la navigation dans le détroit d'Ormuz et sur la poursuite des discussions nucléaires. La Nouvelle-Zélande, elle, se réjouit déjà d'une reprise des échanges commerciaux et d'un approvisionnement énergétique plus stable. À l'ouverture du G7 à Evian, Emmanuel Macron appelle désormais à surveiller les conséquences concrètes de cet accord. Le président français évoque le soutien au Liban, la réouverture durable d'Ormuz, mais aussi la nécessité d'avancer sur le nucléaire iranien. Même prudence au Royaume-Uni. Keir Starmer félicite Donald Trump et les médiateurs, tout en soulignant que le plus difficile commence, appliquer intégralement l'accord. La Turquie met en garde enfin contre toute provocation susceptible de compromettre le processus.
2: En Israël, pas encore de réaction de Benjamin Netanyahou, mais des responsables issus du gouvernement et de l'opposition sont critiques. Pour eux, le compromis annoncé ne répond pas aux impératifs de sécurité du pays. Il y a aussi cette déclaration du ministère iranien des Affaires étrangères. L'Iran éprouve toujours une profonde méfiance envers les États-Unis. Des questions restent posées. L'accord annoncé devrait mettre fin à la guerre au Liban, mais il n'évoque ni un retrait israélien, ni un arrêt du soutien de Téhéran au Hezbollah. D'ailleurs, on apprend cet après-midi de sources libanaises qu'une frappe israélienne contre une voiture a fait un mort aujourd'hui dans le sud du Liban. Il n'a échappé à personne que l'accord mettant fin à la guerre est intervenu le jour anniversaire de Donald Trump, qui a maintenant 80 ans. Cet accord, le président républicain n'a cessé de le promettre, mais après des semaines d'innombrables volte-face et effets d'annonce, sa réalisation était-elle inévitable dans le contexte actuel? Question posée à Sébastien Boussois, spécialiste du Moyen-Orient.
4: À partir du moment où on a commencé à sentir la véritable divergence de stratégie des États-Unis et d'Israël, on devait de toute façon à terme s'acheminer vers un accord. Qu'est-ce qu'on va faire en fait? Sinon on va continuer une guerre qui va durer des années, comme en Russie et avec l'Ukraine. On voit bien aujourd'hui qu'il n'y aura de toute évidence, vu la capacité d'action et de réaction du régime iranien par son armée conventionnelle, par les différents outils non conventionnels qu'il a développés, on voit bien qu'il a la capacité de tenir encore des mois et des mois, voire plus. Donc tout ça a des conséquences majeures sur nous. Trump est un pragmatique et dans la réelle politique. Il considère finalement qu'il a essayé, mais qu'il n'a pas réussi. C'est une forme, effectivement, d'aveu d'échec, mais il dira quand même qu'il a affaibli durablement l'Iran et qu'il aura décroché un engagement de l'Iran à ne pas poursuivre le programme nucléaire. Ça, effectivement, entre triple guillemets, ça reste à voir.
2: Sébastien Boussois, chercheur associé au CNAM. Il répondait à Andréane Mélard dans RFI Matin. Depuis ce matin, les bourses saluent l'annonce d'un accord. La bourse de New York a ouvert en fanfare, plus 2,35%. Quant au cours du pétrole qui avait flambé au déclenchement de la guerre, il reflue aux alentours de 80 dollars le baril. C'est dans ce contexte que s'ouvre ce soir le sommet du G7 à Évian dans les Alpes françaises. Remis en selle par ce déblocage, Donald Trump est arrivé il y a environ une heure. Son programme commence avec un entretien avec son homologue français. Emmanuel Macron espère le convaincre de mettre davantage la pression sur la Russie. Sur place en Ukraine, une dizaine de personnes ont été tuées dans une nouvelle série de frappes russes sur plusieurs villes. À Kiev, un incendie a ravagé la cathédrale de la Dormition, édifice orthodoxe classé à l'UNESCO.
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2: Également dans l'actualité de ce début de semaine, une visite d'État de 5 jours en Chine du président birman Min Aung Hlaing, le chef de la junte au pouvoir. Après l'Inde, c'est son 2e voyage à l'étranger depuis son accession au pouvoir en avril dernier, suite à des élections largement contestées. Isolé et confronté à une guerre civile, il compte sur la Chine pour obtenir un soutien politique, des armes et une aide financière. Yelena Tomic.
5: La visite se décline en 3 volets. Politique, pour sortir de l'isolement, économique, car la Chine est le premier partenaire commercial de la Birmanie, et enfin sécuritaire. Les explications de Christian Le Chervy, ancien ambassadeur à Rangoon et envoyé spécial de la France en Birmanie.
6: Il y a un premier enjeu qui est la frontière immédiate, puisque ces dernières années, les groupes armés, en particulier les Kachin, ont pris des territoires adossés à la frontière chinoise. Donc redonner de la fluidité aux relations commerciales, notamment le long de la frontière. Le deuxième axe, c'est les grands axes de communication nord-sud qui débouchent sur l'océan Indien. C'est par là même que passent les oléoducs et gazoducs.

0: L'accès aux réseaux sociaux aux mineurs de moins de 16 ans boitant le pas de plusieurs pays ayant déjà durci leur législation. En France, place au bac philo pour les lycéens. Les épreuves écrites du baccalauréat ont débuté aujourd'hui avec la philosophie pour quelques 530 000 élèves de terminale. Ils ont remis leurs copies, commentaires de texte ou bien dissertations, exemples de sujets proposés aussi intéressants. Les uns que les autres, hein, avons-nous la maîtrise de nos paroles et peut-on être heureux quand les autres ne le sont pas. Voilà, on en vient au mondial de football avec l'entrée en lice aujourd'hui du Cap-Vert qui joue son tout premier match en Coupe du Monde. Les joueurs surnommés les Requins Bleus affrontent pour commencer un gros morceau, l'Espagne au stade d'Atlanta en Géorgie. Victor Missistrano, vous êtes sur place pour RFI. Victor, bonjour, c'est même une montagne qui se dresse pour les Cap-Verdiens.
1: Oui, ils s'apprêtent à véritablement entrer dans le grand monde, le plus grand rendez-vous de leur carrière. On a attendu ça toute notre vie, disait avant le tournoi le capitaine Ryan Mendes. On pouvait difficilement imaginer une entrée plus périlleuse face à l'Espagne, sans doute le grand favori du tournoi dont il sera intéressant d'observer les débuts. Le champion d'Europe qui vise un nouveau doublé euro mondial 16 ans après. Sa star ne débutera pas cette rencontre, c'est désormais confirmé. Lamine Yamal sur le banc pour ce premier match. Lui qui revient d'une blessure à la cuisse et qui n'a pas joué depuis fin avril. Beaucoup espèrent le voir entrer en seconde période. Il est très attendu ici à Atlanta. Énormément de maillots du prodige du Barça. Il y a une majorité de supporters espagnols dans ce stade qui est encore loin d'être plein à moins d'une heure du coup d'envoi. On attend aussi énormément de fans des Requins Bleus très présents dans les rues de la ville ces derniers jours. Il est encore tôt, il faut le dire. Ici, le match est prévu à midi, heure locale. Mais il n'y aura pas de problème de chaleur dans ce stade d'Atlanta. Enceinte ultra moderne et climatisée, dont le toit rétractable restera fermé pour ce match entre l'Espagne et le Cap-Vert.
0: Victor Missistrano en direct d'Atlanta aux États-Unis. Merci à vous. 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En bref, avant de conclure, avant d'arriver en France, Donald Trump menace de droits de douane de 100% sur le vin français si Paris ne supprime pas sa taxe sur les services numériques réclamés par les entreprises tels que Apple et Amazon. Tout à l'heure sur TF1 d'Emmanuel Macron, le président français souhaite une discussion respectueuse mais ferme avec son homologue. Voilà pour le journal. L'information revient sur RFI à 18h avec le journal en français facile d'Adrien Delgrange. Dans l'immédiat, sur le Pont des Arts, présenté aujourd'hui par Chantal Laureau. Bonne journée sur RFI.
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4: Cette semaine, les élèves de la section bilingue occitan du collège Foch de 6e vous proposent quelques petites pastilles autour de la langue et de la culture occitane. Alors, il faut les écouter avec, bien sûr, avec intérêt, mais aussi avec indulgence, parce que c'est un travail qui a été mené en classe, qui est un travail à la fois d'écriture et bien sûr un travail d'expression orale. 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
5: Bonjour, je vais vous présenter des monuments historiques de Saint-Africa. Saint-Africa est une plage polie de Bilote du sud de Beyrouth, traversée par la Sorgue. Comme une pombielle classificate comme monument historique depuis le 12 de juillet de 1886, remonte au siècle XIV et est considérée comme une des mailles polies de son temps en France. Et une église. La église fut gâtrée bastide pendant le siècle XV. La réforme s'expandit là où est Saint-Afrique et le premier temple protestant fut bastide en 1672. À quel monument fut détruit en 1668. Sa reconstruction commençait parce qu'après 1672. La ville obtint une bastide protestante à partir de 1680 et en là.
6: La Presma et la Stumbera de Savignac. La Presma de Bincarolingiano à Savignac, une roque cabado en forme d'escude, l'ancienne Presma de Bin à la Cazotte et la Sieis Tumbero Taliade, un roc d'Inus Bosque de Puyescapel, sont le plus fort d'aquelle longue caminade. Le Castel de Montaigu. Les premières traces del Castel de Montaigu datent del siècle V, édificate sur un esperon rocassus, le castel est bastide sur une nécropole de l'Edad Médiane. S'agissant à quelle époque d'une simple tour de garde qui défendit la ville de Saint-Afrique contre les attaques.

le castel des Montaigus, elle agrandit et transforma à seigle XV par la famille des Blancs qui n'est pas sa résidence. Puis, à seigle XVII, son propriétaire est nouvel, le bourgeois des Roubelettes, le restaure en plâtrant la paroi intérieure, en élevant son système de défense et en faisant une toilette en lauze. À seigle XIX, le castel est utilisé par les paysans et agriculteurs des alentours. Elle abandonna à partir de la Zanade 1920 et tombe en ruine. L'association des Amis du Castel de Montaigu, qui est propriétaire des lieux en 1968, entreprend une vaste opération de restauration. Le castel sera définitivement salvé en 1989.

0: de nos montagnes.
1: C'était Trio sur Radio Saint-Afrique. 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
10: Très bien. 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
19: Des pompiers.
10: Et qu'est-ce qu'il y a dans le camion de pompiers?
19: Des sénéchelles.
20: Cette année, je travaille avec Chloé. Elle sera avec moi aujourd'hui, du coup, et vendredi prochain. J'ai 31 ans et ça fait 21 ans que je fais du tennis. Et ça fait une dizaine d'années que j'entraîne.
21: Moi, je m'appelle Chloé. J'ai presque 19 ans. Demain. Et ça va faire 9 ans que je fais du tennis. Et ça fait 2 ans que j'entraîne.
20: Du coup, on va commencer un cycle de tennis là sur 5-6 séances à peu près, jusqu'à la fin du mois de juin, tous les vendredis matins ensemble. Chaque fois, chaque vendredi matin, il y aura le même rituel. On va faire un petit échauffement collectif tous ensemble. Et après, on va découvrir l'activité tennis par plusieurs petits ateliers. Le service, la volée, le coup droit et le revers. Et on tournera, on fera des petits groupes sur une heure et à chaque fois on essaiera de passer un petit peu partout. D'accord ? C'est bon ? Allez, le but du jeu, ça va être d'esquiver les balles. Avec Chloé, on va lancer des balles et il ne faut pas se faire toucher par les balles. Si on se fait toucher, on est éliminé. D'accord ? Et là, on va compter sur Coralie et Joël pour les prénoms pour nous dire qui est éliminé. D'accord ? On va se positionner tous là, sur le terrain, au filet, s'il vous plaît.
21: Et on ne saute pas, non ?
20: Oh, bon, bon, bon.

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0: appris une chanson. Elle s'appelle les Champs-Élysées.
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0: dans un serpent.
1: Oui.
0: Et dans un pinceau.
2: Aussi, on entend dans glace.
3: Aussi, on entend dans hérisson.
0: Et aussi dans saucisse.
3: On entend dans dessin.
0: Même on entend dans assiette.
1: Oui.
0: Assis.
1: Oui.
0: On va vous raconter notre voyage à Aloha. Le premier jour, on est allé s'installer dans le mobil-home.
1: Est-ce qu'il y avait beaucoup de route?
0: Ah oui. C'est pas trop très loin de chez nous. Okay. Pas trop. On a pris le mobil-home. Après, nous sommes allés faire une petite promenade à la Seine pour aller voir. Après, Analia et Loam, nos copains et copines, nous ont rejoints pour qu'on puisse manger dans notre mobil-home.
4: Saucisses. Mère, t'as qu'à manger les saucisses.
0: Nous avons fait un apéro.

0: Après, nous avons joué dans le mobilhome. Demain, on est allé se promener encore à la Seine, manger au snack. Ensuite, nous sommes rentrés au mobilhome pour aller se mettre en maillot et aller à la piscine. Nous avons fait 2 heures de piscine. La plage, c'est après. Après, nous sommes rentrés au mobilhome. Encore demain matin.
1: Le lendemain matin,
0: notre dernier jour, notre cousine est venue pour aller à la plage.
2: Oui, Jade.
0: Jade est venue manger au mobilhome à Venn. Et le lendemain matin, nous sommes allés à l'aire de jeu, aux deux. Oui. Ensuite, nous avons vu Koulaya, gentil Koala. Et le soir, nous avons fait des photos.
2: Un gros galet, il fait une photo avec Koulaya.

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Hola, hola, bonjour, bienvenue dans ce Por el Mundo Latino. On atterrit comme d'habitude tout de suite pour cette première étape au Brésil pour y retrouver Maria Rosa Canelas, plus connue sous le surnom de Rosinha de Valença, compositrice, arrangeuse et musicienne. Elle a appris à jouer par elle-même en écoutant la radio et dès l'âge de 12 ans, elle joue avec plusieurs artistes de sa ville dans les bars et sur la radio. En 1960, elle arrête ses études pour se consacrer à sa carrière musicale. Les premières années sont difficiles, elle ne trouve pas le succès et sa famille ne la soutient pas dans cette voie, ce qui ne l'empêche pas de devenir une des meilleures joueuses de guitare acoustique de la musique brésilienne et de collaborer par la suite avec de nombreux artistes célèbres tels que Baden Powell, Sergio Mendes, Silvia Telles et Sivuca par exemple. Rosinha da Valencia, ouais ouais.

On va quitter Tito Puente pour retrouver le groupe Rumbacana, un groupe qui a vu le jour à Barcelone en 2015. Leur musique de rue et leurs multiples concerts en soutien à des causes d'injustice sociale les a rendus l'un des groupes les plus actifs de la capitale catalane. La gaieté, les musiciens de différentes origines, Espagne, Colombie, Argentine ou Uruguay, sont les armes pacifiques de ce groupe qu'ils utilisent pour transmettre les histoires de rue et de quartier de ses habitants. Le chanteur et compositeur LTT a toujours une liste infinie d'histoires drôles et d'anecdotes à glisser dans ses chansons. Rumba Cana.

On poursuit le por el mundo latino avec Orchestra Arango y sus maravillas, un groupe cubain pour Mambo.

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1: On va faire un arrêt au Mexique avec Mitad Madera, un groupe de musiciens qui a envie de promouvoir la musique traditionnelle mexicaine tout en faisant un peu évoluer le genre sans s'éloigner trop des racines. Il va vous interpréter un standard de la musique latine, Perfume de Gardenia, qui au départ était une œuvre de théâtre écrite par Francisco Oyanguren. Cette œuvre raconte l'histoire de Gardenia Peralta, une jeune et talentueuse artiste, Mitad Madera pour Perfume de Gardenias.

On va poursuivre avec José Peña Suazo, qui est né en 1967 dans la République dominicaine, qui lui adore le merengue. Il chante, il arrange, il compose et il joue des instruments tels que la trompette. José Peña Suazo et sa bande.

continuer, Libertad Lamarque, une très grande chanteuse de tango qui a enregistré durant toute sa carrière plus de 400 titres dans son pays natal, c'est-à-dire au Mexique, mais également à Cuba, en Espagne. Elle a été accompagnée par les orchestres les plus célèbres et aussi celui de son mari Alfredo Malerba. Elle chante, elle est également actrice, elle est née en 1908 et nous a quittés en 2000 à l'âge de 92 ans. Elle était argentino-mexicaine. Libertad Lamarque pour Bolué.

Un groupe né en 1996, Natty Roots, il est depuis plus de 20 ans ce groupe le plus populaire du reggae au Brésil, ce qui lui a permis de donner des concerts dans le monde entier. Le voici dans Meu Reggae, proposé par Natty Roots.

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1: Après Natirut Antonio Guillermo Tommy Zucar, un Péruvien naturalisé américain, percussionniste, compositeur, arrangeur et producteur, pour le titre à venir Azúcar accompagné de la grande

Célia Cruz, Tony Sukar pour Azúcar. On va parler à présent un peu des Guarani, un peuple indigène d'Amérique du Sud qui se distingue par leur histoire, leur culture et leur langue qui continuent d'influencer la région à ce jour. Là, originaire des vastes étendues qui couvrent le Paraguay, le sud du Brésil, le nord de l'Argentine et une partie de la Bolivie, les Guarani ont une présence ancestrale marquée dans ces terres. Ils y ont développé une riche tradition orale, des pratiques agricoles avancées et des structures sociales complexes qui ont témoigné et témoignent toujours de leur adaptabilité et de leur ingéniosité. Leurs origines remontent à plusieurs millénaires bien avant l'arrivée des Européens en Amérique du Sud. Comme beaucoup de peuples, eh bien, les Guarani ont été mis à mal par l'arrivée des Espagnols. Leur langue, entre autres, a été remise en cause, mais aujourd'hui encore, elle est parlée par des millions de personnes, en particulier au Paraguay, où elle a le statut de langue officielle aux côtés de l'espagnol. Alors, le groupe qui va vous parler et vous chanter les Guarani est composé de Dalma Ferreira et Bohemia Guarani, un groupe qui se consacre à diffuser ce genre musical. Ce sont des jeunes artistes. Dalma Ferreira et Bohemia Guarani pour Chamames para Bailar.

Pour continuer après la culture guarani, un peu de cumbia proposé par alors un groupe argentin Rafaga et Maria Becerra, une chanteuse argentine et écrivaine également.

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1: Et pour continuer, eh bien, un autre duo cubain, cette fois-ci, qui comprend Aide Milanés, la fille de Pablo Milanés, considérée comme l'un des fondateurs de la Nueva Trova. Aide Milanés, elle grandit en regardant papa écrire et jouer de la musique, et à l'âge de 6 ans, elle commence elle-même à jouer du piano et à chanter au conservatoire. Pour le morceau que vous allez écouter tout de suite, El Primer Amor, elle est avec Francisco Cepedes, un cubain et aussi musicien, chanteur et compositeur.

Aide Milanese et Francisco Cepedes pour Le premier amour. Pour l'artiste qui va suivre, il est fort probable que vous ayez déjà entendu son nom dans cette émission ou ailleurs, parce qu'elle est l'artiste chilienne peut-être la plus connue sur la scène internationale. C'est une artiste complète, chanteuse, musicienne, compositrice, dans plein de styles comme la pop, le rock, le heavy metal, le boléro, la valse, la cumbia ou le reggae, pour en citer quelques-uns. Mon Laferté.

un groupe de 11 musiciens pour se quitter, 11 musiciens de New York, un groupe fondé par les percussionnistes Juan Silva et José Vázquez, La Excelencia. Pendant 7 ans, ce groupe a enregistré et sorti 3 albums et fait de nombreuses tournées aux États-Unis et à l'étranger. Il a été dissous, hélas, en 2012 et s'est transformé en un autre orchestre. Mais nous allons le retrouver dans un de ses titres, Salsa Nana par La Excelencia.

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pas de secret, quoi. Il n'y a pas de secret, il y a une vérité. Simple, sobre, cru, quoi. Un truc. Alain, la horde du contrevent, tu la réussiras uniquement, quoi. Uniquement si tu t'isoles. Si tu t'isoles, quoi. Tu comprends ce que ça veut dire isole? Isola, l'île, quoi. Ton île et tu l'effaces au maximum, quoi. Il faut que les gens soient extrêmement loin de toi, mais loin, parce que ton univers sera vaste, quoi, sera immense, sera énorme l'univers, quoi. L'énorme puissance d'univers, quoi. Il faut que Caracol, il existe en toi complètement, que Ertov Stroknis, il soit toi, quoi, que Piedro de la Roca, tu le deviennes. Aussi, et tout l'univers et tout le vent, tu vives complètement là-dedans, quoi. C'est ça qu'il faut, il n'y a que ça qu'il faut, quoi. Et que tu restes collé au vent, collé au vent, collé au vent, quoi. Et que tu te battes et que tu ne fasses aucune concession sur le reste, tu oublies tout, quoi. T'es pas consultant, t'es rien, la consulting, c'est de la merde, quoi. La seule chose qui a de la valeur, c'est quand t'es capable de faire un chapitre comme celui-là, quoi. Ça restera, ça mérite que tu vives, quoi. Tu peux vivre pour écrire ça, ouais. Là, ça mérite que tu vives, quoi, tu vois. Là, t'es pas né pour rien, t'es nécessaire, quoi. T'es pas surnuméraire, comme dirait Sartre, t'es pas superflu, quoi. Là, t'as une nécessité quand t'écris ça, quoi. La nécessité d'être, quoi. Et c'est ça qu'il faut tenir, mec, quoi. C'est ça qu'il faut putain de tenir, quoi. Lâche pas le morceau. Tu fais pas enculer, tu fais pas disperser, tu fais pas fragmenter, tu fais pas de concession, quoi. Y'a pas de concession avec la vie, quoi. Y'a pas de concession, quoi.

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